Évangile selon Luc, chapitre 13. En ce même temps, quelques personnes qui se trouvaient là racontaient à Jésus ce qui était arrivé à des Galiléens dont Pilate avait mêlé le sang avec celui de leur sacrifice. Il leur répondit, « Croyez-vous que ces Galiléens fussent de plus grands pécheurs que tous les autres Galiléens parce qu'ils ont souffert de la sorte ? Non, je vous dis. Mais si vous ne vous repentez, vous périrez tous également. Ou bien ces 18 personnes sur qui est tombée la tour de Siloé et qu'elle a tuée, croyez-vous qu'elles fussent plus coupables que tous les autres habitants de Jérusalem? Non, je vous le dis. Mais si vous ne vous repentez, vous périrez tous également. » Il dit aussi cette parabole. Un homme avait un figuier planté dans sa vigne. Il vint pour y chercher du fruit, et il n'en trouva point. Alors il dit au vigneron, « Voilà 3 ans que je viens chercher du fruit à ce figuier, et je n'en trouve point. Coupe-le. Pourquoi occupe-t-il la terre inutilement ? » Le vigneron lui répondit, « Seigneur, laisse-le encore cette année. Je creuserai tout autour, et j'y mettrai du fumier. Peut-être à l'avenir donnera-t-il du fruit, sinon tu le couperas. » Jésus enseignait dans une des synagogues le jour du sabbat. Et voici, il y avait là une femme possédée d'un esprit qui la rendait infirme depuis 18 ans. Elle était courbée et ne pouvait aucunement se redresser. Lorsqu'il la vit, Jésus lui adressa la parole et lui dit, « Femme, tu es délivrée de ton infirmité. » Et il lui imposa les mains. À l'instant, elle se redressa et glorifia Dieu. Mais le chef de la synagogue, indigné de ce que Jésus avait opéré cette guérison un jour de sabbat, dit à la foule, « Il y a 6 jours pour travailler. Venez donc vous faire guérir ces jours-là, et non pas le jour du sabbat. » « Hypocrite, lui dit répondit le Seigneur, est-ce que chacun de vous, le jour du sabbat, ne détache pas de la crèche son bœuf ou son âne pour le mener boire ? Et cette femme, qui est une fille d'Abraham, et que Satan tenait de lier depuis 18 ans, ne fallait-il pas la délivrer de cette chaîne le jour du sabbat ?» Tant qu'il parlait ainsi, tous ses adversaires étaient confus, et la foule se réjouissait de toutes les choses glorieuses qu'il faisait. Il dit encore, « À quoi le royaume de Dieu est-il semblable ? À quoi le comparerais-je ? Il est semblable à un grain de sénevé qu'un homme a pris et jeté dans son jardin. Il pousse, devient un arbre, et les oiseaux du ciel habitent dans ses branches. » Il dit encore, « À quoi comparerais-je le royaume de Dieu ? Il est semblable à du levain qu'une femme a pris et mis dans 3 mesures de farine pour faire lever toute la pâte. » Jésus traversait les villes et les villages, enseignant et faisant route vers Jérusalem. Quelqu'un lui dit, « Seigneur, n'y a-t-il que peu de gens qui soient sauvés ?» Il leur répondit, « Efforcez-vous d'entrer par la porte étroite, car je vous le dis, beaucoup chercheront à entrer et ne le pourront pas. » Quand le maître de la maison se sera levé et aura fermé la porte, et que vous, étant dehors, vous commencerez à frapper à la porte en disant, « Seigneur, Seigneur, ouvre-nous !» Il vous répondra, « Je ne sais pas d'où vous êtes. » Alors vous vous mettrez à dire, « Nous avons mangé et bu devant toi, et tu as enseigné dans nos rues. » Et il répondra, « Je vous le dis, je ne sais pas d'où vous êtes. Retirez-vous de moi, vous tous ouvriers d'iniquité. C'est là qu'il y aura des pleurs et des grincements de dents, quand vous verrez Abraham, Isaac et Jacob, et tous les prophètes dans le royaume de Dieu, et que vous serez jetés dehors. Il en viendra de l'Orient et de l'Occident, du Nord et du Midi, et ils se mettront à table dans le royaume de Dieu. Et voici, il y en a des derniers qui seront les premiers, et des premiers qui seront les derniers. » Ce même jour, quelques pharisiens vinrent lui dire, « Va-t'en, pars d'ici, car Hérode veut te tuer. » Il leur répondit, « Allez, et dites à ce renard, « Voici, je chasse les démons, et je fais des guérisons, aujourd'hui et demain, et le 3e jour j'aurai fini. Mais il faut que je marche aujourd'hui, demain, et le jour suivant, car il ne convient pas qu'un prophète périsse hors de Jérusalem. Jérusalem, Jérusalem, qui tue les prophètes et qui lapide ceux qui te sont envoyés? Combien de fois ai-je voulu rassembler tes enfants, comme une poule rassemble sa couvée sous ses ailes? Et vous ne l'avez pas voulu.
Voici, votre maison vous sera laissée. Mais je vous le dis, vous ne me verrez plus, jusqu'à ce que vous disiez, béni soit celui qui vient au nom du Seigneur. Évangile selon Luc, chapitre 14. Jésus étant entré, un jour de sabbat, dans la maison de l'un des chefs des pharisiens, pour prendre un repas, les pharisiens l'observaient. Et voici un homme hydropique était devant lui. Jésus prit la parole et dit au docteur de la loi et aux pharisiens, « Est-il permis ou non de faire une guérison le jour du sabbat ?» Ils gardèrent le silence. Alors Jésus avança la main sur cet homme, le guérit et le renvoya. Puis il leur dit, « Lequel de vous, si son fils ou son bœuf tombe dans un puits, ne l'en retira pas aussitôt, le jour du sabbat ?» Et il ne put rien répondre à cela. Il adressa ensuite une parabole aux conviés, en voyant qu'ils choisissaient les premières places, et il leur dit, « Lorsque tu seras invité par quelqu'un à des noces, ne te mets pas la première place, de peur qu'il n'y ait parmi les invités une personne plus considérable que toi, et que celui qui vous invitait l'un et l'autre ne vienne te dire, « Cède la place à cette personne-là. » Tu aurais alors la honte d'aller occuper la dernière place. Mais lorsque tu seras invité, va te mettre à la dernière place, afin que quand celui qui t'a invité viendra, il te dise, « Mon ami, monte plus haut. » Alors cela te fera honneur devant tous ceux qui seront à table avec toi. Car quiconque s'élève sera abaissé, et quiconque s'abaisse sera élevé. Il dit aussi à celui qui l'avait invité, « Lorsque tu donnes à dîner ou à souper, n'invite pas tes amis, ni tes frères, ni tes parents, ni tes voisins riches, de peur qu'ils ne t'invitent à leur tour et qu'on ne te rende la pareille. Mais lorsque tu donnes un festin, invite des pauvres, des estropiés, des boiteux, des aveugles, et tu seras heureux de ce qu'ils ne peuvent pas te rendre la pareille, car elle te sera rendue à la résurrection des justes. » Un de ceux qui étaient à table, après avoir entendu ces paroles, dit à Jésus, « Heureux celui qui prendra son repas dans le royaume de Dieu. » Et Jésus lui répondit, « Un homme donna un grand souper, et il invita beaucoup de gens. À l'heure du souper, il envoya son serviteur dire aux conviés, « Venez, car tout est prêt. » Mais tous, unanimement, se mirent à s'excuser. Le premier lui dit, « J'ai acheté un champ, et je suis obligé d'aller le voir. Excuse-moi, je t'en prie. » Un autre dit, « J'ai acheté 5 paires de bœufs, et je vais les essayer. Excuse-moi, je te prie. » Un autre dit, « Je viens de me marier, et c'est pourquoi je ne puis y aller. » Le serviteur, de retour, rapporta ces choses à son maître. Alors le maître de la maison, irrité, dit à son serviteur, « Va promptement dans les places et dans les rues de la ville, et amène ici les pauvres, les estropiés, les aveugles et les boiteux. » Le serviteur dit, « Maître, ce que tu as ordonné a été fait, et il y a encore de la place. » Et le maître dit au serviteur, « Va dans les chemins et le long des haies, et ceux que tu trouveras, contrains-les d'entrer, afin que ma maison soit remplie. Car je vous dis, aucun de ceux qui les hommes qui avaient été invités ne goûtera de mon souper. » De grandes foules faisaient route avec Jésus. Il se retourna et leur dit, « Si quelqu'un vient à moi, et s'il ne hait pas son père, sa mère, sa femme, ses enfants, ses frères et ses sœurs, et même sa propre vie, il ne peut être mon disciple. Et quiconque ne porte pas sa croix et ne me suit pas, ne peut être mon disciple. Car lequel de vous, s'il veut bâtir une tour, ne s'assied pas d'abord pour calculer la dépense et voir s'il a de quoi la terminer, de peur qu'après avoir posé les fondements, il ne puisse l'achever, et que tous ceux qui le verront se mettent alors à le railler, en disant, « Cet homme a commencé à bâtir, et il n'a pu l'achever. » Ou quel roi, s'il va faire la guerre à un autre roi, ne s'assied d'abord pour examiner s'il peut, avec 10 000 hommes, marcher à la rencontre de celui qui vient l'attaquer avec 20 000. S'il ne le peut, tandis que cet autre

99 autres dans le désert, pour aller après celle qu'il a perdue, jusqu'à ce qu'il la retrouve. Lorsqu'il l'a retrouvée, il la met avec joie sur ses épaules. Et de retour à la maison, il appelle ses amis et ses voisins, et leur dit, « Réjouissez-vous avec moi, car j'ai retrouvé ma brebis qui était perdue. » De même, je vous le dis, il y aura plus de joie dans le ciel pour un seul pécheur qui se repent que pour 99 justes qui n'ont pas besoin de repentance. Ou quelle femme, si elle a 10 drachmes, et qu'elle en perd une, n'allume une lampe, ne balaie la maison et ne cherche avec soin jusqu'à ce qu'elle la retrouve. Lorsqu'elle l'a retrouvée, elle appelle ses amis et ses voisines et dit « Réjouissez-vous avec moi, car j'ai retrouvé la drachme que j'avais perdue. » De même, je vous le dis, il y a de la joie devant les anges de Dieu pour un seul pécheur qui se repent. Il dit encore, un homme avait 2 fils. Le plus jeune dit à son père, « Mon père, donne-moi la part de bien qui me doit revenir. » Et le père leur partagea son bien. Peu de jours après, le plus jeune fils, ayant tout ramassé, partit pour un pays éloigné où il dissipa son bien en vivant dans la débauche. Lorsqu'il eut tout dépensé, une grande famine survint dans le pays, et il commença à se trouver dans le besoin. Il alla se mettre au service d'un des habitants du pays, qui l'envoya dans ses champs garder les pourceaux. Il aurait bien voulu se rassasier des carouges que mangeaient les pourceaux, mais personne ne lui en donnait. Étant rentré en lui-même, il se dit, « Combien de mercenaires chez mon père ont du pain en abondance, et moi ici je meurs de faim. » Je me lèverai, j'irai vers mon père, et je lui dirai, « Mon père, j'ai péché contre le ciel et contre toi. Je ne suis plus digne d'être appelé ton fils. Traite-moi comme l'un de tes mercenaires. » Et il se leva, et il alla vers son père. Comme il était encore loin, son père le vit et fut ému de compassion. Il courut se jeter à son cou et le baisa. Le fils lui dit, « Mon père, j'ai péché contre le ciel et contre toi. « Je ne suis plus digne d'être appelé ton fils. » Mais le père dit à ses serviteurs, « Apportez vite la plus belle robe et l'en revêtez. Mettez-lui un anneau au doigt et des souliers aux pieds. Amenez le veau gras et tuez-le. Mangeons et réjouissons-nous. Car mon fils que voici était mort et il est revenu à la vie. Il était perdu et il est retrouvé. » Et ils commencèrent à se réjouir. Or le fils aîné était dans les champs. Lorsqu'il revint et approcha de la maison, il entendit la musique et les danses. Il appela un de ses serviteurs et lui demanda ce que c'était. Ce serviteur lui dit, « Ton frère est de retour, et parce qu'il l'a retrouvé en bonne santé, ton père a tué le veau gras. » Il se mit en colère et ne voulut pas entrer. Son père sortit et le pria d'entrer. Mais il répondit à son père, « Voici, il y a tant d'années que je te sers, sans avoir jamais transgressé tes ordres, et jamais tu m'as donné un chevreau pour que je me réjouisse avec mes amis. Et quand ton fils est arrivé, celui qui a mangé ton bien avec des prostituées, c'est pour lui que tu as tué le veau gras. » Mon enfant, lui dit le père, tu es toujours avec moi, et tout ce que j'ai est à toi. Mais il fallait bien s'égayer et se réjouir, parce que ton frère que voici était mort, et qu'il est revenu à la vie, parce qu'il était perdu, et qu'il est retrouvé. Évangile selon Luc, chapitre 16. Jésus dit aussi à ses disciples, « Un homme riche avait un économe, qui lui fut dénoncé comme dissipant ses biens. Il l'appela et lui dit, « Qu'est-ce que j'entends dire de toi? Rends compte de ton administration, car tu ne pourras plus administrer mes biens. » L'économe se dit en lui-même, « Que ferai-je? Puisque mon maître m'ôte l'administration de ses biens. Travailler à la terre, je ne le puis. Mendier, j'en ai honte. Je sais ce que je ferai, pour qu'il y ait des gens qui me reçoivent dans leur maison quand je serai destitué de mon emploi. » Et, faisant venir chacun des débiteurs de son maître, il dit au premier, « Combien dois-tu à mon maître ?»« 100 mesures d'huile, répondit-il. » Et il lui dit, « Prends ton billet, assieds-toi vite, et écris 50. » Il dit ensuite à un autre, « Et toi, combien dois-tu ? » « 100 mesures de blé, répondit-il. » Et il lui dit, « Prends ton billet et écris 80. » Le maître loua l'économe infidèle de ce qu'il avait agi prudemment.
car les enfants de ce siècle

0: sont plus prudents à l'égard de leurs semblables que ne le sont les enfants de lumière. Et moi je vous dis, faites-vous des amis avec les richesses injustes, pour qu'ils vous reçoivent dans les tabernacles éternels, quand elles viendront à vous manquer. Celui qui est fidèle dans les moindres choses l'est aussi dans les grandes, et celui qui est injuste dans les moindres choses l'est aussi dans les grandes. Si donc vous n'avez pas été fidèle dans les richesses injustes, qui vous confiera les véritables? Et si vous n'avez pas été fidèle dans ce qui est à autrui, qui vous donnera ce qui est à vous? Nul serviteur ne peut servir deux maîtres, car ou il haïra l'un et aimera l'autre, ou il s'attachera à l'un et méprisera l'autre. Vous ne pouvez servir Dieu et l'argent. Les pharisiens, qui étaient avares, écoutaient aussi tout cela, et ils se moquaient de lui. Jésus leur dit, « Vous, vous cherchez à paraître juste devant les hommes, mais Dieu connaît vos cœurs, car ce qui est élevé parmi les hommes est une abomination devant Dieu. La loi des prophètes ont subsisté jusqu'à Jean. Depuis lors, le royaume de Dieu est annoncé, et chacun use de violence pour y entrer. Il est plus facile que le ciel et la terre passent, qu'il ne l'est qu'un seul trait de lettre de la loi vienne à tomber. Quiconque répudie sa femme et en épouse une autre commet un adultère, et quiconque épouse une femme répudiée par son mari commet un adultère. » Il y avait un homme riche qui était vêtu de pourpre et de lin fin, et qui chaque jour menait joyeuse et brillante vie. Un pauvre nommé Lazare était couché à sa porte couvert d'ulcères, et désireux de se rassasier des miettes qui tombaient de la table du riche, et même les chiens venaient encore lécher ses ulcères. Le pauvre mourut, et il fut porté par les anges dans le sein d'Abraham. Le riche mourut aussi, et il fut enseveli. Dans le séjour des morts, il leva les yeux, et tandis qu'il était en proie au tourment, il vit de loin Abraham et Lazare dans son sein. Il s'écria, « Père Abraham, aie pitié de moi, et envoie Lazare pour qu'il trempe le bout de son doigt dans l'eau et me rafraîchisse de la langue, car je souffre cruellement dans cette flamme. » Abraham répondit, « Mon enfant, souviens-toi que tu as reçu des biens pendant ta vie, et que Lazare a eu les maux pendant la sienne. Maintenant il est ici consolé, et toi tu souffres. D'ailleurs, il y a entre nous et vous un grand abîme, afin que ceux qui voudraient passer d'ici vers vous ou de là vers nous ne puissent le faire. » Le riche dit, « Je te prie donc, père Abraham, d'envoyer Lazare dans la maison de mon père, car j'ai cinq frères. C'est pour qu'il atteste ces choses, afin qu'ils ne viennent pas aussi dans ce lieu de tourment. » Abraham répondit, « Ils ont eu Moïse et les prophètes, qu'ils les écoutent. » Et il dit, « Non, père Abraham, mais si quelqu'un des morts va vers eux, ils se repentiront. » Et Abraham lui dit, « S'ils n'écoutent pas Moïse et les prophètes, ils ne se laisseront pas persuader, quand même quelqu'un des morts ressusciterait. » Évangile selon Luc, chapitre 17. Jésus dit à ses disciples, « Il est impossible qu'il n'arrive pas de scandale, mais malheur à celui par qui ils arrivent. Il vaudrait mieux pour lui qu'on mît à son cou une pierre de moulin et qu'on le jetât dans la mer, que s'il scandalisait un de ses petits. Prenez garde à vous-même. Si ton frère a péché, reprends-le. Et s'il se repent, pardonne-lui. Et s'il a péché contre toi sept fois dans un jour, et que sept fois il revienne à toi en disant « Je me repens », tu lui pardonneras. » Les apôtres dirent au Seigneur, « Augmente-nous la foi. » Et le Seigneur dit, « Si vous aviez de la foi comme un grain de sénévé, vous diriez à ce sycomore, « Déracine-toi et plante-toi dans la mer, et il vous obéirait. » Qui de vous, ayant un serviteur qui laboure ou paie les troupeaux, lui dira quand il revient des champs, « Approche-toi vite et mets-toi à table. » Ne lui dira-t-il pas au contraire, « Prépare-moi souper, ceins-toi et me sers, jusqu'à ce que j'ai mangé et bu, après cela, toi tu mangeras et tu boiras. » Doit-il de la reconnaissance à ce serviteur parce qu'il a fait ce qui lui était ordonné? Vous de même, quand vous avez fait tout ce qui vous a été ordonné, dites, « Nous sommes des serviteurs inutiles. Nous avons fait ce que nous devions faire. » Jésus, se rendant à Jérusalem, passait entre la Samarie et la Galilée. Comme il entrait dans un village, dix lépreux vinrent à sa rencontre. Se tenant à distance, ils élevèrent la voix et dirent « Jésus, maître, aie pitié de nous !» Dès qu'il les eut vus, il leur dit « Allez vous montrer au sacrificateur !» Et pendant qu'ils y allaient, il arriva qu'ils furent guéris. L'un d'eux, se voyant guéri, revint sur ses pas, glorifiant Dieu à haute voix. Il tomba sur sa face aux pieds de Jésus et lui rendit grâce. C'était un Samaritain. Jésus, prenant la parole, dit « Les dix n'ont-ils pas été guéris? Et les neuf autres, où sont-ils? Ne s'est-il trouvé que cet étranger pour revenir et donner gloire à Dieu ?» Puis il lui dit « Lève-toi, va, ta foi t'a sauvé. » Les pharisiens demandèrent à Jésus quand viendrait le royaume de Dieu. Il leur répondit « Le royaume de Dieu ne vient pas de manière à frapper les regards. On ne dira point « Il est ici » ou « Il est là ». Car voici, le royaume de Dieu est au milieu de vous. » Et il dit aux disciples, « Des jours viendront, vous désirerez voir l'un des jours du Fils de l'homme, et vous ne le verrez point. On vous dira, « Il est ici, il est là. » N'y allez pas, ne courez pas après. Car comme l'éclair resplendit et brille d'une extrémité du ciel à l'autre, ainsi sera le Fils de l'homme en son jour. Mais il faut auparavant qu'il souffre beaucoup et qu'il soit rejeté par cette génération. Ce qui arriva du temps de Noé arrivera de même au jour du Fils de l'homme. Les gens mangeaient, buvaient, se mariaient et mariaient leurs enfants, jusqu'au jour où Noé entra dans l'arche. Le déluge vint et les fit tous périr. Ce qui arriva du temps de Lot arrivera pareillement. Les hommes mangeaient, buvaient, achetaient, vendaient, plantaient, bâtissaient. Mais le jour où Lot sortit de Sodome, une pluie de feu et de soufre tomba du ciel et les fit tous périr. Il en sera de même le jour où le Fils de l'homme paraîtra. En ce jour, que celui qui sera sur le toit et qui aura ses effets dans la maison ne descende pas pour les prendre, et que celui qui sera dans les champs ne retourne pas non plus en arrière. Souvenez-vous de la femme de Lot. Celui qui cherchera à sauver sa vie la perdra, et celui qui la perdra la retrouvera. Je vous le dis, en cette nuit-là, de deux personnes qui seront dans un même lit, l'une sera prise et l'autre laissée. De deux femmes qui moudront ensemble, l'une sera prise et l'autre laissée. De deux hommes qui seront dans un champ, l'un sera pris et l'autre laissé. Les disciples lui dirent, « Où sera, Seigneur ? » Et il répondit, « Où sera le corps ? Là s'assembleront les aigles. » Évangile selon Luc, chapitre 18. Jésus leur adressa une parabole pour montrer qu'il faut toujours prier et ne point se relâcher. Il dit, « Il y avait dans une ville un juge qui ne craignait point Dieu et qui n'avait d'égard pour personne. Il y avait aussi dans cette ville une veuve qui venait lui dire « Fais-moi justice de ma partie adverse. » Pendant longtemps, il refusa. Mais ensuite, il dit en lui-même, « Quoique je ne craigne point Dieu, et que je n'ai point d'égard pour personne, néanmoins, parce que cette veuve m'importune, je lui ferai justice, afin qu'elle ne vienne pas sans cesse me rompre la tête. » Le Seigneur ajouta, « Entendez ce que je dis le juge inique. Et Dieu ne fera-t-il pas justice à ses élus, qui crient à lui jour et nuit, et tardira-t-il à leur égard? Je vous le dis, il leur fera promptement justice. Mais quand le Fils de l'homme viendra, trouvera-t-il la foi sur la terre? » Il dit encore cette parabole, en vue de certaines personnes, se persuadant qu'elles étaient justes et ne faisaient aucun cas des autres. Deux hommes montèrent au temple pour prier. L'un était pharisien et l'autre publicain. Le pharisien, debout, priait ainsi en lui-même. « Ô Dieu, je te rends grâce de que je ne suis pas comme le reste des hommes, qui sont ravisseurs, injustes, adultères ou même comme ce publicain. Je jeûne deux fois la semaine, je donne la dîme de tous mes revenus. » Le publicain, se tenant à distance, n'osait même pas lever les yeux au ciel. Mais il se frappait la poitrine en disant, « Ô Dieu, sois apaisé envers moi qui suis un pécheur. » Je vous le dis, celui-ci descendit dans sa maison justifié plutôt que l'autre. Car quiconque s'élève sera abaissé, et celui qui s'abaisse sera élevé. On lui amena aussi des petits-enfants, afin qu'il les touchât. Mais les disciples, voyant cela, reprenaient ceux qui les amenaient. Et Jésus les appela et dit, « Laissez venir à moi les petits-enfants, et ne les empêchez pas, car le royaume de Dieu est pour ceux qui leur ressemblent. Je vous le dis en vérité, quiconque ne recevra pas le royaume de Dieu comme un petit-enfant n'y entrera point. » Un chef interrogea Jésus et dit, « Bon maître, que dois-je faire pour hériter la vie éternelle ?» Jésus lui répondit, « Pourquoi m'appelles-tu le bon ? Il n'y a de bon que Dieu seul. Tu connais les commandements, tu ne commettras point d'adultère, tu ne tueras point, tu ne déroberas point, tu ne diras point de faux témoignages, honore ton père et ta mère. » J'ai, dit-il, observé toutes ces choses dès ma jeunesse. Jésus, ayant entendu cela, lui dit, « Il te manque encore une chose. Vends tout ce que tu as, distribue-le aux pauvres, et tu auras un trésor dans les cieux. Puis viens et suis-moi. » Lorsqu'il entendit ces paroles, il devint tout triste, car il était très riche. Jésus, voyant qu'il était devenu tout triste, dit, « Qu'il est difficile à ceux qui ont des richesses d'entrer dans le royaume de Dieu. » Car il est plus facile à un chameau de passer par le trou d'une aiguille qu'à un riche d'entrer dans le royaume de Dieu. Ceux qui l'écoutaient dirent, « Et qui peut être sauvé ?» Jésus répondit, « Ce qui est impossible aux hommes est possible à Dieu. » Pierre dit alors, « Voici, nous avons tout quitté, et nous t'avons suivi. » Jésus leur dit, « Je vous le dis en vérité, il n'est personne qui, ayant quitté à cause du royaume de Dieu, sa maison ou sa femme, ou ses frères ou ses parents ou ses enfants, ne reçoivent beaucoup plus dans ce siècle-ci et dans le siècle à venir la vie éternelle. » Jésus prit les 12 auprès de lui et leur dit, « Voici, nous montons à Jérusalem, et tout ce qui a été écrit par les prophètes au sujet du Fils de l'homme s'accomplira. Car il sera livré aux païens, on se moquera de lui, on l'outragera, on crachera sur lui. » Et après l'avoir battu de verge, on le fera mourir, et le troisième jour il ressuscitera. Mais ils ne comprirent rien à cela. C'était pour eux un langage caché, des paroles dont ils ne saisissaient pas le sens. Comme Jésus approchait de Jéricho, un aveugle était assis au bord du chemin, et mendiait. Entendant la foule passer, il demanda ce que c'était. On lui dit, « C'est Jésus de Nazareth qui passe. » Et il cria, « Jésus, fils de David, aie pitié de moi !» Ceux qui marchaient devant le reprenaient pour leur faire taire, mais il criait beaucoup plus fort, « Fils de David, aie pitié de moi !» Jésus, s'étant arrêté, ordonna qu'on le lui amenât. Et quand il se fut approché, il lui demanda, « Que veux-tu que je te fasse ?» Il répondit, « Seigneur, que je recouvre la vue. » Et Jésus lui dit, « Recouvre la vue, ta foi t'a sauvé. » À l'instant, il recouvra la vue et suivit Jésus en glorifiant Dieu. Tout le peuple, voyant cela, loua Dieu.
1: Évangile selon Luc, chapitre 19. Jésus entra dans Jéricho et traversa la ville. Alors, un homme du nom de Zachée, qui était chef des péagers et qui était riche, cherchait à voir qui était Jésus. Mais il ne le pouvait pas, à cause de la foule, car il était de petite taille. Il courut en avant et monta sur un sycomore pour le voir, parce qu'il devait passer par là. Lorsque Jésus fut arrivé à cet endroit, il leva les yeux et lui dit, « Zachée, hâte-toi de descendre, car il faut que je demeure aujourd'hui dans ta maison. » Zachée se hâta de descendre et le reçut avec joie. À cette vue, tous murmuraient et disaient, « Il est allé loger chez un homme pécheur. » Mais Zachée, debout devant le Seigneur, lui dit, « Voici, Seigneur, je donne aux pauvres la moitié de mes biens, et si j'ai fait tort de quelque chose à quelqu'un, je lui rends le quadruple. » Jésus lui dit, « Aujourd'hui le salut est venu pour cette maison, parce que celui-ci aussi est un fils d'Abraham. Car le Fils de l'homme est venu chercher et sauver ce qui était perdu. » Alors qu'ils écoutaient, il ajouta une parabole. parce qu'il était près de Jérusalem et qu'on pensait que le royaume de Dieu devait apparaître à l'instant. Il dit donc, « Un homme de haute naissance s'en alla dans un pays lointain pour recevoir la royauté et revenir ensuite. Il appela 10 de ses serviteurs, leur donna 10 mines et leur dit, « Faites-les valoir jusqu'à ce que je revienne. » Mais ses concitoyens le haïssaient. Ils envoyèrent une ambassade après lui pour dire, « Nous ne voulons pas que celui-là règne sur nous. » Lorsqu'il fut de retour, après avoir reçu la royauté, il fit appel auprès de lui les serviteurs auxquels il avait donné l'argent, afin de connaître comment chacun l'avait fait valoir. Le premier vint et dit, « Seigneur, ta mine a rapporté 10 mines. » Il lui dit, « C'est bien, bon serviteur, parce que tu as été fidèle en peu de choses, reçois le gouvernement de 10 villes. » Le second vint et dit, « Seigneur, ta mine a produit 5 mines. » Il lui dit, « Toi aussi, sois établi sur 5 villes. » Un autre vint et dit, « Seigneur, voici ta mine que j'ai gardée dans un linge, car j'avais peur de toi, parce que tu es un homme sévère. Tu prends ce que tu n'as pas déposé, et tu moissonnes ce que tu n'as pas semé. » Il lui dit, « Je te jugerai sur tes paroles, mauvais serviteur. Tu savais que je suis un homme sévère, que je prends ce que je n'ai pas déposé et moissonne ce que je n'ai pas semé. Pourquoi donc n'as-tu pas placé mon argent dans une banque? Et à mon retour, je l'aurais retiré avec un intérêt. » Puis il dit à ceux qui étaient là, « Ôtez-lui la mine et donnez-la à celui qui a les 10 mines. » Ils lui dirent, « Mais Seigneur, il a 10 mines. » Je vous le dis, on donnera à celui qui a, mais à celui qui n'a pas, on ôtera même ce qu'il a. Au reste, amenez ici mes ennemis qui n'ont pas voulu que je règne sur eux, et égorgez-les en ma présence. » Après avoir ainsi parlé, Jésus prit les devants et monta vers Jérusalem. Lorsqu'il approcha de Bethphagée et de Béthanie, vers le mont appelé Mont des Oliviers, Jésus envoya deux de ses disciples en disant, « Allez au village qui est en face. Quand vous y serez rentrés, vous trouverez un anon attaché sur lequel aucun homme ne s'est jamais assis. Détachez-le et amenez-le. Si quelqu'un vous demande « Pourquoi le détachez-vous ?», vous lui direz « Le Seigneur en a besoin. » Ceux qui étaient envoyés s'en allèrent et trouvèrent les choses comme Jésus le leur avait dit. Comme ils détachaient l'anon, ses maîtres leur dirent « Pourquoi détachez-vous l'anon ?» Ils répondirent « Le Seigneur en a besoin. » Et ils amenèrent à Jésus l'anon, sur lequel ils jetèrent leurs vêtements et firent monter Jésus. À mesure qu'il avançait, les gens étendaient leurs vêtements sur le chemin. Il approchait déjà de Jérusalem vers la descente du mont des Oliviers, lorsque tous les disciples, en foule, saisis de joie, se mirent à louer Dieu à haute voix pour tous les miracles qu'ils avaient vus. Ils disaient « Béni soit le roi, celui qui vient au nom du Seigneur !» Paix dans le ciel et gloire dans les lieux très hauts. » Quelques pharisiens, du milieu de la foule, dirent à Jésus, « Maître, reprends tes disciples. » Il répondit, « Je vous le dis, s'ils se taisent, les pierres crieront. » Comme il approchait de la ville, Jésus, en la voyant, pleura sur elle et dit, « Si tu connaissais, toi aussi, en ce jour, ce qui te donnerait la paix, mais maintenant, c'est caché à tes yeux. Il viendra sur toi des jours où tes ennemis t'environneront de palissades, t'encercleront et te presseront de toutes parts. Ils t'écraseront, toi et tes enfants au milieu de toi, et ne laisseront pas en toi pierre sur pierre, parce que tu n'as pas connu le temps où tu as été visité. » Il entra dans le temple et se mit à chasser les marchands, en leur disant, « Il est écrit, ma maison sera une maison de prière. Mais vous, vous en avez fait une caverne de voleurs. » Il enseignait tous les jours dans le temple. Et les principaux sacrificateurs, les scribes et les chefs du peuple cherchaient à le faire périr. Mais ils ne savaient pas comment faire, car tout le peuple était suspendu à ses lèvres. Évangile selon Luc, chapitre 20. Un de ces jours-là, comme Jésus enseignait le peuple dans le temple et qu'il annonçait la bonne nouvelle, les principaux sacrificateurs et les scribes, avec les anciens, survinrent et lui dirent : Dis-nous par quelle autorité tu fais cela ? Ou qui est celui qui t'a donné cette autorité ? Il leur répondit : Je vous poserai, moi aussi, une question. Dites-moi, le baptême de Jean, venait-il du ciel ou des hommes ? Mais ils firent en eux-mêmes cette réflexion : Si nous répondons du ciel, il dira : Pourquoi n'avez-vous pas cru en lui ? Et si nous répondons des hommes, tout le peuple nous lapidera, car il est persuadé que Jean est un prophète. Alors ils répondirent qu'ils ne savaient pas d'où venait ce baptême. Et Jésus leur dit : Moi non plus, je ne vous dis pas en vertu de quelle autorité je fais cela. Il se mit ensuite à dire au peuple cette parabole. Un homme planta une vigne, la loua à des vignerons et quitta le pays pour un temps assez long. La saison venue, il envoya un serviteur vers les vignerons pour que ce que ceux-ci lui donnent du fruit de la vigne. Les vignerons le frappèrent et le renvoyèrent les mains vides. Il envoya encore un autre serviteur. Ils le frappèrent, l'outragèrent et le renvoyèrent les mains vides. Il en envoya encore un troisième. Ils le blessèrent et le chassèrent. Le maître de la vigne dit : Que ferai-je ? J'enverrai mon fils bien-aimé, peut-être le respecteront-ils. Mais quand les vignerons le virent, ils raisonnèrent entre eux et dirent : C'est lui l'héritier, tuons-le, afin que l'héritage soit à nous. Et ils le tuèrent hors de la vigne. Maintenant, que fera leur maître quand il reviendra ? Il viendra, fera périr ces vignerons et donnera la vigne à d'autres. Lorsqu'ils eurent entendu cela, ils dirent : Qu'il n'en soit pas ainsi. Mais jetant les regards sur eux, Jésus dit : Que signifie donc ce qui est écrit ? La pierre qu'ont rejetée ceux qui bâtissaient est devenue la principale, celle de l'angle. Quiconque tombera sur cette pierre s'y brisera, et celui sur qui elle tombera, elle l'écrasera. Les principaux sacrificateurs et les scribes cherchèrent à porter les mains sur lui alors même, mais ils craignirent le peuple. Ils avaient compris que c'était pour eux que Jésus avait dit cette parabole. Ils se mirent à surveiller Jésus, et ils envoyèrent des espions qui se donnaient l'allure d'être de bonne foi, pour le prendre à l'une de ses paroles et le livrer aux magistrats et à l'autorité du gouverneur. Ces gens lui posèrent cette question : Maître, nous savons que tu parles et enseignes avec droiture, et que tu ne fais pas de considération de personne, mais que tu enseignes la voie de Dieu selon la vérité. Nous est-il permis, ou non, de payer l'impôt à César ? Mais Jésus, remarquant leur fourberie, leur répondit : Montrez-moi un denier. De qui porte-t-il l'effigie et l'inscription ? De César, dirent-ils. Alors il leur dit : Rendez donc à César ce qui est à César, et à Dieu ce qui est à Dieu. Ils furent incapables de le prendre à l'une de ses paroles devant le peuple. Mais étonnés de sa réponse, ils gardèrent le silence. Quelques-uns des Sadducéens, qui soutiennent qu'il n'y a pas de résurrection, s'approchèrent et lui posèrent cette question : Maître, voici ce que Moïse nous a prescrit. Si le frère de quelqu'un meurt et qu'il ait une femme et pas d'enfant, son frère épousera la femme et suscitera une descendance à son frère. Or, il y avait 7 frères. Le premier se maria et mourut sans enfant. Le second et le troisième épousèrent la veuve. Et il en fut de même des 7 qui moururent sans laisser d'enfant. Après eux, la femme mourut aussi. À la résurrection, duquel d'entre eux sera-t-elle donc la femme ? Car les 7 l'ont eue pour femme. Jésus leur répondit : Les enfants de ce siècle prennent des femmes et des maris. Mais ceux qui seront trouvés dignes d'avoir part au siècle à venir, à la résurrection des entre les morts, ne prendront ni femme ni mari. Ils ne pourront pas non plus mourir, parce qu'ils seront semblables aux anges, et qu'ils seront fils de Dieu, étant fils de la résurrection. Que les morts ressuscitent, c'est ce que Moïse a signalé à propos du buisson, quand il appelle le Seigneur le Dieu d'Abraham, le Dieu d'Isaac et le Dieu de Jacob. Or Dieu n'est pas le Dieu des morts, mais des vivants. Car pour lui, tous sont vivants. » Quelques-uns des scribes répondirent, « Maître, tu as bien parlé. » Et ils n'osaient plus lui poser aucune question. Jésus leur dit, « Comment peut-on dire que le Christ est le fils de David ?» David, lui-même, dit dans le livre des Psaumes, « Le Seigneur a dit à mon Seigneur, « Assieds-toi à ma droite, jusqu'à ce que je fasse de tes ennemis ton marchepied. » David donc l'appelle Seigneur. Comment est-il son fils ? Tandis que tout le peuple l'écoutait, il dit à ses disciples, « Gardez-vous des scribes. Ils désirent se promener en robe longue. Ils aiment les salutations sur les places publiques, les premiers sièges dans les synagogues et les premières places dans les repas. Ils dévorent les maisons des veuves et ils font pour l'apparence de longues prières. Ils subiront une condamnation particulièrement sévère. » Évangile selon Luc, chapitre 21. Jésus leva les yeux et vit les riches qui mettaient leur offrande dans le tronc. Il vit aussi une veuve indigente, qui y mettait deux petites pièces. Et il dit, « Je vous le dis en vérité, cette pauvre veuve a mis plus que tous les autres, car c'est de leur superflu que tous ceux-là ont mis des offrandes dans le tronc. Mais elle a mis de son nécessaire, tout ce qu'elle avait pour vivre. » Comme quelques-uns disaient du temple qu'il était orné de belles pierres et d'objets à porter en offrande, Jésus dit, « Les jours viendront où, de ce que vous voyez, il ne restera pas pierre sur pierre qu'il ne soit renversé. » Ils lui demandèrent, « Maître, quand donc cela arrivera-t-il, et quel sera le signe annonçant ces événements ?» Jésus répondit, « Prenez garde d'être séduit, car beaucoup viendront sous mon nom et diront, « C'est moi, et le temps est proche. » Ne les suivez pas. Quand vous entendrez parler de guerre et de désordre, ne vous effrayez pas, car cela doit arriver premièrement. Mais ce ne sera pas tout de suite la fin. Alors il leur dit, « Une nation s'élèvera contre une nation, et un royaume contre un royaume. » Il y aura de grands tremblements de terre, et par endroits, des pestes et des famines. Il y aura des phénomènes terribles et de grands signes dans le ciel. Mais avant tout cela, on portera les mains sur vous, et l'on vous persécutera. On vous livrera aux synagogues, on vous jettera en prison, on vous mènera devant des rois et devant des gouverneurs, à cause de mon nom. Cela vous donnera l'occasion de rendre témoignage. Mettez-vous donc dans l'esprit de ne pas préméditer votre défense, car je vous donnerai une bouche et une sagesse à laquelle tous vos adversaires ne pourront résister ou contredire. Vous serez livrés même par des parents, des frères, des proches et des amis, et ils feront mourir plusieurs d'entre vous. Vous serez haïs de tous à cause de mon nom. Mais il ne se perdra pas un cheveu de votre tête. Par votre persévérance, vous sauvegarderez vos âmes. Lorsque vous verrez Jérusalem investie par des armées, sachez alors que sa désolation est proche. Alors que ceux qui seront en Judée fuient dans les montagnes, que ceux qui seront au milieu de Jérusalem s'en retirent, et que ceux qui seront dans les campagnes n'entrent pas dans les villes. Car ce seront des jours de vengeance pour l'accomplissement de tout ce qui est écrit. Malheur aux femmes qui seront enceintes et à celles qui allaiteront ce jour-là. Car il y aura une grande détresse dans le pays et de la colère contre ce peuple. Ils tomberont sous le tranchant de l'épée. Ils seront emmenés captifs parmi toutes les nations. Et Jérusalem sera foulée aux pieds par les nations, jusqu'à ce que les temps des nations soient accomplis. Il y aura des signes dans le soleil, dans la lune et dans les étoiles. Et sur la terre, une angoisse des nations qui ne sauront que faire au bruit de la mer et des flots. Les hommes rendront l'âme de terreur, dans l'attente de ce qui surviendra pour la terre, car les puissances des cieux seront ébranlées. Alors, on verra le Fils de l'homme venir sur une nuée avec beaucoup de puissance et de gloire. Quand cela commencera d'arriver, redressez-vous et levez la tête, parce que votre délivrance approche. Et il leur dit une parabole. Voyez le figuier et tous les arbres. Dès qu'ils bourgeonnent, vous savez de vous-même, en regardant que déjà l'été est proche. De même, vous aussi, quand vous verrez ces choses arriver, sachez que le royaume de Dieu est proche. En vérité, je vous le dis, cette génération ne passera point que tout cela n'arrive. Le ciel et la terre passeront, mais mes paroles ne passeront point. Prenez garde à vous-même, de crainte que vos cœurs ne s'appesantissent par les excès ou l'ivrognerie, et par les soucis de la vie, et que ce jour ne fonde sur vous à l'improviste, comme un filet, car il viendra sur tous ceux qui habitent la surface de toute la terre. Veillez donc et priez en tout temps, afin que vous ayez la force d'échapper à tout ce qui doit arriver et de paraître debout devant le Fils de l'homme. Pendant le jour, Jésus enseignait dans le temple, et il allait passer la nuit au mont dit des Oliviers. Et tout le peuple, dès le matin, se rendait vers lui dans le temple pour l'écouter. Évangile selon Luc, chapitre 22. La fête des pains sans levain, appelée la Pâque, approchait. Les principaux sacrificateurs et les scribes cherchaient comment faire mourir Jésus, car ils craignaient le peuple. Or, Satan entra dans Judas, appelé Iscariote, qui était du nombre des 12. Et Judas alla s'entendre avec les principaux sacrificateurs et les chefs des gardes sur la manière de leur livrer. Ils furent dans la joie et convinrent de lui redonner de l'argent. Il accepta et se mit à chercher une occasion favorable pour leur livrer Jésus à l'insu de la foule. Le jour des pains sans levain, où l'on devait immoler la Pâque, arriva. Et Jésus envoya Pierre et Jean en disant, « Allez nous préparer la Pâque, afin que nous la mangions. » Ils lui dirent, « Où veux-tu que nous la préparions ?» Il leur répondit, « Voici, quand vous serez entrés dans la ville, un homme portant une cruche d'eau vous rencontrera. Suivez-le dans la maison où il entrera, et vous direz au maître de la maison, « Le maître te dit, où est la salle où je mangerai la Pâque avec mes disciples ?» Et il vous montrera une grande chambre haute, aménagée, c'est là où vous préparerez la Pâque. » Ils partirent, trouvèrent les choses comme il leur avait dit, et préparèrent la Pâque. Leur venue, il se mit à table, et les apôtres avec lui. Il leur dit, « J'ai désiré vivement manger cette Pâque avec vous, avant de souffrir, car je vous le dis, je ne la mangerai plus, jusqu'à ce qu'elle soit accomplie dans le royaume de Dieu. » Il prit une coupe, rendit grâce et dit, « Prenez cette coupe et distribuez-la entre vous, car je vous le dis, je ne boirai plus désormais du fruit de la vigne, jusqu'à ce que le royaume de Dieu soit venu. » Ensuite, il prit du pain, et après avoir rendu grâce, il le rompit, le leur donna en disant, « Ceci est mon corps, qui est donné pour vous. Faites ceci en mémoire de moi. » De même, il prit la coupe, après le repas, et la leur donna, en disant, « Cette coupe est la nouvelle alliance en mon sang, qui est répandue pour vous. Cependant, voici, celui qui me livre est à cette table avec moi. Le Fils de l'homme s'en va, selon ce qui est déterminé. Mais malheur à cet homme-là, par qui il est livré. » Et ils commencèrent à se demander les uns les autres qui était celui d'entre eux qui allait faire cela. Il s'éleva aussi parmi eux une contestation. Lequel d'entre eux devait être estimé le plus grand ? Jésus leur dit, « Les rois des nations les dominent, et ceux qui ont autorité sur elles se font appeler bienfaiteurs. Il n'en est pas de même pour vous, mais que le plus grand parmi vous soit comme le plus jeune, et celui qui gouverne comme celui qui sert. Car qui est le plus grand, celui qui est à table ou celui qui sert ? N'est-ce pas celui qui est à table ? Et moi, cependant, je suis au milieu de vous comme celui qui sert. » Vous, vous êtes ceux qui avez persévéré avec moi dans mes épreuves. C'est pourquoi je dispose du royaume pour vous, comme mon Père en a disposé pour moi, afin que vous mangiez et buviez à ma table dans mon royaume, et que vous soyez assis sur des trônes pour juger les 12 tribus d'Israël. Simon, Simon, Satan vous a réclamé pour vous passer au crible comme le blé. mais j'ai prié pour toi, afin que ta foi ne défaille pas. Et toi, quand tu seras revenu à moi, affermis tes frères. » Seigneur, lui dit Pierre, je suis prêt à aller avec toi, en prison et à la mort. Et Jésus dit, Pierre, je te le dis, le coq ne chantera pas aujourd'hui que tu n'aies nié trois fois de me connaître. Il leur dit encore, quand je vous ai envoyé, sans bourse, ni sac, ni sandales, avez-vous manqué de quelque chose? Ils répondirent, de rien. Et il leur dit, maintenant au contraire, que celui qui a une bourse la prenne, de même celui qui a un sac, et que celui qui n'a pas d'épée vende son vêtement et en achète une. Car je vous le dis, ce qui est écrit doit s'accomplir en moi. Il a été compté parmi les malfaiteurs. Et ce qui me concerne touche à sa fin. Ils répondirent, Seigneur, voici deux épées. Et il leur dit, c'est assez. Après être sorti, il alla selon sa coutume au mont des Oliviers. Ses disciples le suivirent. Arrivé à cet endroit, il leur dit, priez, afin de ne pas entrer en tentation. Puis il s'écarta d'entre eux, d'environ un jet de pierre, se mit à genoux et pria, en disant, Père, si tu le veux, éloigne de moi cette coupe. Toutefois, que ce ne soit pas ma volonté, mais la tienne qui soit faite. Alors un ange lui apparut du ciel pour le fortifier. En proie à l'angoisse, il priait plus instamment, et sa sueur devint comme des grumeaux de sang qui tombaient à terre. Il se leva de sa prière et vint vers les disciples qu'il trouva endormis de tristesse. Et il leur dit, « Pourquoi dormez-vous? Levez-vous, priez, afin de ne pas entrer en tentation. » Comme il parlait encore, voici qu'une foule arriva, et celui qui s'appelait Judas, l'un des douze, marchait devant elle. Il s'approcha de Jésus pour lui donner un baiser. Jésus lui dit, « Judas, c'est par un baiser que tu livres le Fils de l'homme. » Ceux qui étaient avec Jésus, voyant ce qui allait arriver, dirent, « Seigneur, frapperons-nous de l'épée ?» Et l'un d'eux frappa le serviteur du souverain sacrificateur et lui emporta l'oreille droite. Mais Jésus prit la parole et dit, « Tenez-vous-en là. » Puis il toucha l'oreille de cet homme et le guérit. Jésus dit ensuite aux principaux sacrificateurs et aux chefs des gardes du temple et aux anciens, qui étaient venus contre lui, « Vous êtes venus, comme après un brigand, avec des épées et des bâtons. J'étais tous les jours avec vous dans le temple, et vous n'avez pas mis la main sur moi. Mais c'est ici votre heure et le pouvoir des ténèbres. » Après s'être emparé de Jésus, ils l'emmenèrent et le conduisirent dans la maison du souverain sacrificateur. Pierre suivait de loin. Ils allumèrent du feu au milieu de la cour et s'assirent. Pierre s'assit au milieu d'eux. Une servante qui le vit assis devant le feu le fixa et dit, « Cet homme était aussi avec lui. » Mais il le nia en disant, « Femme, je ne le connais pas. » Peu après, un autre le vit et dit, « Tu es aussi de ces gens-là. » Et Pierre dit à l'homme, « Je n'en suis pas. » Après un intervalle d'environ une heure, un autre encore insistait, « Certainement cet homme était aussi avec lui, car il est galiléen. » Pierre répondit, « Toi, je ne sais pas ce que tu veux dire. » Au même instant, comme il parlait encore, le coq chanta. Le Seigneur se retourna et regarda Pierre. Et Pierre se souvint de la parole que le Seigneur lui avait dite, « Avant que le coq chante aujourd'hui, tu me renieras trois fois. » Il sortit, et dehors il pleura amèrement. Les hommes qui tenaient Jésus se moquaient de lui et le frappaient. Ils lui voilaient le visage et l'interrogeaient en disant, « Devine qui t'a frappé ?» Et ils proféraient contre lui beaucoup d'autres blasphèmes. Quand il fit jour, le collège des anciens du peuple, les principaux sacrificateurs et les scribes s'assemblèrent et firent amener Jésus devant le Sanhédrin. Ils dirent, « Si tu es le Christ, dis-le-nous. » Jésus leur répondit, « Si je vous le dis, vous ne le croirez pas, et si je vous interroge, vous ne me répondrez pas. Désormais, le Fils de l'homme sera assis à la droite de la puissance de Dieu. » Tous dirent, « Tu es donc le Fils de Dieu ?» Et il répondit, « Vous le dites, je le suis. » Alors ils dirent, « Qu'avons-nous encore besoin de témoignage ? Nous l'avons entendu nous-mêmes de sa bouche. » Évangile selon Luc, chapitre 23. Ils se levèrent tous ensemble et conduisirent Jésus devant Pilate. Ils se mirent à l'accuser en disant, « Nous avons trouvé celui-ci qui incitait notre nation à la révolte, empêchait de payer l'impôt à César et se disait lui-même Christ, roi. » Pilate interrogea en ces termes, « Es-tu le roi des Juifs ?» Jésus lui répondit, « Tu le dis. » Pilate dit aux principaux sacrificateurs et à la foule, « Je ne trouve rien de coupable en cet homme. » Mais ils insistèrent et dirent, « Il soulève le peuple en enseignant dans toute la Judée depuis la Galilée, où il a commencé jusqu'ici. » Quand Pilate entendit cela, il demanda si cet homme était galiléen. Ayant appris qu'il relevait de l'autorité d'Hérode, il le renvoya à Hérode, qui se trouvait aussi à Jérusalem en ces jours-là. Lorsqu'Hérode vit Jésus, il en eut une grande joie, car depuis quelque temps, il désirait le voir à cause de ce qu'il avait entendu dire de lui, et il espérait lui voir faire quelque miracle. Il l'interrogea assez longuement, mais Jésus ne lui répondit rien. Les principaux sacrificateurs et les scribes étaient là, et l'accusaient avec véhémence. Hérode, avec ses gardes, le traita avec mépris. Et après s'être moqué de lui et l'avoir revêtu d'un habit éclatant, il le renvoya à Pilate. Ce jour même, Pilate et Hérode devinrent amis, d'ennemis qu'ils étaient auparavant. Pilate convoqua les principaux sacrificateurs, les chefs et le peuple, et leur dit, « Vous m'avez amené cet homme comme entraînant le peuple à la révolte. Voici, je l'ai interrogé devant vous, et je ne l'ai trouvé coupable d'aucune des fautes dont vous l'accusez. Hérode non plus, car il nous l'a renvoyé. Et voici, cet homme n'a rien fait qui soit digne de mort. Je le relâcherai donc après l'avoir fait châtier. » À chaque fête, il était obligé de leur relâcher un prisonnier. Ils s'écrièrent tous ensemble, « Fais mourir celui-ci et relâche-nous Barabbas !» Ce dernier avait été mis en prison pour une émeute qui avait eu lieu dans la ville et pour un meurtre. Pilate leur adressa de nouveau la parole avec l'intention de relâcher Jésus. Mais ils criaient, « Crucifie-le ! Crucifie-le !» Pilate leur dit pour la troisième fois, « Mais quel mal a-t-il fait ? Je n'ai rien trouvé en lui qui mérite la mort. Je le relâcherai donc après l'avoir fait châtier. » Mais ils insistèrent à grands cris en demandant qu'il soit crucifié, et leurs cris l'emportèrent. Pilate rendit un arrêt conforme à leur demande. Il relâcha celui qui avait été jeté en prison pour une émeute et pour un meurtre, et qu'il réclamait. Mais il livra Jésus à leur volonté. Comme ils l'emmenaient, ils prirent un certain Simon de Cyrène qui revenait des champs, et ils le chargèrent de la croix pour qu'il la porte derrière Jésus. Une grande multitude de peuples et de femmes le suivaient. Celles-ci se frappaient la poitrine et se lamentaient sur lui. Jésus se tourna vers elles et dit, « Fille de Jérusalem, ne pleurez pas sur moi, mais pleurez sur vous et sur vos enfants. Car voici, des jours viendront où l'on dira, « Heureuses les stériles, heureuses celles qui n'ont pas enfanté et qui n'ont pas allaité. » Alors on se mettra à dire aux montagnes, « Tombez sur nous et aux collines, couvrez-nous. » Car si l'on fait cela au bois vert, qu'arrivera-t-il au bois sec ? On conduisait en même temps deux malfaiteurs qu'on allait faire mourir avec Jésus. Lorsqu'ils furent arrivés au lieu appelé le crâne, ils le crucifièrent là, ainsi que les deux malfaiteurs, l'un à droite, l'autre à gauche. Jésus dit, « Père, pardonne-leur, car ils ne savent pas ce qu'ils font. » Ils se partagèrent ses vêtements en tirant au sort. Le peuple se tenait là et regardait. Quant au chef, il raillait Jésus en disant, « Il a sauvé les autres, qu'il se sauve lui-même, s'il est le Christ, élu de Dieu. » Les soldats aussi s'approchèrent pour se moquer de lui et lui présenter du vinaigre, en disant, « Si tu es le roi des Juifs, sauve-toi toi-même. » Il y avait au-dessus de lui cette inscription, « Celui-ci est le roi des Juifs. » L'un des malfaiteurs, suspendu en croix, blasphémait contre lui. « N'es-tu pas le Christ ? Sauve-toi toi-même et sauve-nous !» Mais l'autre lui fit des reproches et dit, « Ne crains-tu pas Dieu, toi qui as subi la même condamnation ? Pour nous, c'est justice, car nous recevons ce qu'ont mérité nos actes, mais celui-ci n'a rien fait de mal. » Et il dit, « Jésus, souviens-toi de moi quand tu viendras dans ton règne. » Jésus lui répondit, « En vérité, je te le dis, aujourd'hui tu seras avec moi dans le paradis. » Il était déjà la sixième heure environ, et il y eut des ténèbres sur toute la terre, jusqu'à la neuvième heure. Le soleil s'obscurcit, et le voile du temple se déchira par le milieu. Jésus s'écria d'une voix forte, « Père, je remets mon esprit entre tes mains. » Et en disant ces paroles, il expira. Le centenier, à la vue de ce qui était arrivé, glorifia Dieu et dit, « Réellement, cet homme était juste. » Et les foules qui étaient venues assister à la scène, après avoir vu ce qui était arrivé, s'en retournèrent en se frappant la poitrine. Tous ceux qui connaissaient Jésus et les femmes qui avaient accompagné depuis la Galilée se tenaient à distance et regardaient ce qui se passait. Il y avait un membre du conseil, du nom de Joseph, homme bon et juste, qui n'avait point participé à la décision et aux actes des autres. Il était d'Arimathée, ville des Juifs, et il attendait le royaume de Dieu. Il se rendit vers Pilate et demanda le corps de Jésus. Il le descendit de la croix, l'enveloppa d'un linceul et le déposa dans une tombe taillée dans le roc où personne n'avait encore été mis. C'était le jour de la préparation et le sabbat allait commencer. Les femmes, celles-là même qui étaient venues de la Galilée avec Jésus, accompagnèrent Joseph, virent le tombeau et la manière dont le corps de Jésus y fut déposé. S'en retournèrent pour préparer des aromates et des parfums. Puis, pendant le sabbat, elles observèrent le repos selon le commandement. Évangile selon Luc, chapitre 24. Le premier jour de la semaine, elles se rendirent à la tombe de grand matin, en apportant les aromates qu'elles avaient préparés. Elles trouvèrent que la pierre avait été roulée de devant le tombeau. Elles entrèrent, mais ne trouvaient pas le corps du Seigneur Jésus. Comme elles étaient perplexes à ce sujet, voici que deux hommes se présentèrent à elles en habits resplendissants. Toutes craintives, elles baissèrent le visage vers la terre. Mais ils leur dirent, « Pourquoi cherchez-vous le vivant parmi les morts ? Il n'est pas ici, mais il est ressuscité. Souvenez-vous de quelle manière il vous a parlé lorsqu'il était encore en Galilée, et qu'il disait, « Il faut que le Fils de l'homme soit livré entre les mains des pécheurs, qu'il soit crucifié et qu'il ressuscite le troisième jour. » Et elles se souvinrent des paroles de Jésus. Du tombeau, elles s'en retournèrent pour annoncer tout cela aux onze et à tous les autres. C'était Marie-Madeleine, Jeanne, Marie, mère de Jacques. Et les autres avec elles le dirent aux apôtres. Mais ces paroles leur apparurent comme une niaiserie, et ils ne crurent pas ces femmes. Mais Pierre se leva et courut au tombeau. En se baissant, il ne vit que les bandelettes qui étaient à terre. Puis il s'en alla chez lui, dans l'étonnement de ce qui était arrivé. Et voici que ce même jour, deux d'entre eux allaient à un village nommé Emmaüs, éloigné de Jérusalem de 60 stades. Ils s'entretenaient de tout ce qui s'était passé. Pendant qu'ils s'entretenaient et discutaient, Jésus s'approcha et fit route avec eux. Mais leurs yeux étaient empêchés de le reconnaître. Il leur dit, « Quels sont ces propos que vous échangez en marchant ?» Et ils s'arrêtèrent, l'air attristé. L'un d'eux, nommé Cléopas, lui répondit : Es-tu le seul qui séjourne à Jérusalem et ne sache pas ce qui s'y est produit en ces jours-ci ? Quoi ? Leur dit-il. Ils lui répondirent : Ce qui s'est produit au sujet de Jésus de Nazareth, qui était un prophète, puissant en œuvre et en parole devant Dieu et devant tout le peuple, et comment nos principaux sacrificateurs et nos chefs l'ont livré pour être condamné à mort et l'ont crucifié. Nous espérions que ce serait lui qui délivrerait Israël, mais avec tout cela, voici le troisième jour que ces événements se sont produits. Il est vrai que quelques femmes d'entre nous nous ont fort étonnés. Elles se sont rendues de bon matin au tombeau, et n'ayant pas trouvé son corps, elles sont venues dire que des anges leur sont apparus, et ont déclaré qu'il était vivant. Quelques-uns de ceux qui étaient avec nous sont allés au tombeau, et ils ont trouvé les choses tout comme les femmes l'avaient dit. Mais lui, ils ne l'ont pas vu. Alors Jésus leur dit : Hommes sans intelligence, et dont le cœur est lent à croire tout ce qu'ont dit les prophètes, le Christ ne devait-il pas souffrir de la sorte et entrer dans sa gloire ? Et commençant par Moïse et par tous les prophètes, il leur expliqua dans toutes les Écritures ce qui le concernait. Lorsqu'ils furent près du village où ils allaient, il parut vouloir aller plus loin. Mais ils le pressèrent en disant : Reste avec nous, car le soir approche, le jour est déjà sur son déclin. Il entra pour rester avec eux. Pendant qu'il était à table avec eux, il prit le pain, dit la bénédiction, puis il le rompit et le leur donna. Alors les yeux s'ouvrirent et ils le reconnurent, mais il disparut de devant eux. Et ils se dirent l'un à l'autre : Notre cœur ne brûlait-il pas au-dedans de nous lorsqu'il nous parlait en chemin et nous expliquait les Écritures ? Ils se levèrent à l'heure même, retournèrent à Jérusalem et trouvèrent assemblés les onze et les compagnons, qui leur dirent : Le Seigneur est réellement ressuscité et il est apparu à Simon. Et ils racontèrent ce qui leur était arrivé en chemin et comment ils l'avaient reconnu à la fraction du pain. Tandis qu'ils parlaient de la sorte, lui-même se présenta au milieu d'eux et leur dit : Que la paix soit avec vous. Saisis de frayeur et de crainte, ils pensaient voir un esprit. Mais il leur dit : Pourquoi êtes-vous troublés et pourquoi ces raisonnements s'élèvent-ils dans vos cœurs ? Voyez, mes mains et mes pieds, c'est bien moi ? Touchez-moi et voyez, un esprit n'a ni chair ni os, comme vous voyez que j'en ai. Et en disant cela, il leur montra ses mains et ses pieds. Comme dans leur joie ils ne croyaient pas encore et qu'ils étaient dans l'étonnement, il leur dit : Avez-vous quelque chose à manger ? Ils lui présentèrent un morceau de poisson grillé. Il le prit et le mangea devant eux. Puis il leur dit : C'est là ce que je vous disais lorsque j'étais encore avec vous. Il fallait que s'accomplisse tout ce qui est écrit de moi dans la loi de Moïse, dans les prophètes et dans les psaumes. Alors il leur ouvrit l'intelligence pour comprendre les Écritures. Et il leur dit : Ainsi, il est écrit que le Christ souffrirait, qu'il ressusciterait d'entre les morts le troisième jour, et que la repentance en vue du pardon des péchés serait prêchée en son nom à toutes les nations, à commencer par Jérusalem. Vous êtes mes témoins, et voici, j'enverrai sur vous ce que mon Père a promis, mais vous resterez dans la ville, jusqu'à ce que vous soyez revêtus de la puissance d'en haut. Il les emmena jusqu'à Béthanie, puis il leva les mains et les bénit. Pendant qu'il les bénissait, il se sépara d'eux et fut enlevé au ciel. Pour eux, après l'avoir adoré, ils retournèrent à Jérusalem avec une grande joie. Ils étaient continuellement dans le temple.

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Nous allons définir pour nous comme ça, à la gloire de Dieu. 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Jacques dit, nous branchons tous de plusieurs manières. Si quelqu'un ne branche point en parole, c'est un homme parfait. Donc, Jacques mettait la langue dans le niveau de la perfection. Parce qu'il fait comprendre que si on ne pas branché dans la parole, c'est un monde qui est parfait. C'est-à-dire, monde qui a qu'un langue. Monde, excuse-moi, qui est capable de parler.

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Li dit moun sa son homme parfait. Li dit si nous mettons le mort dans les bouches des chevaux pour qu'ils nous obéissent, nous dirigeons aussi leur corps tout entier. 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C'est-à-dire que li dit si nous mettez yon bagay en bouche cheval pour obéir nous, li dit que ça que ils sont capables de diriger corps cheval là tout entier. Li dit voici même les navires qui sont si grandes équipes et que poussent des vents impétueux sont dirigés par un très petit gouvernail au gré du pilote. Ça me fait une introduction pour capable démontrer que la portée de la langue, l'importance de la langue, c'est-à-dire pour faire comprendre que la langue, s'il est bien dirigée, s'il est bien arrangée, s'il est bien orchestrée, il peut mener nous vers la perfection. Maintenant, Jacques va définir la langue. Il va définir la langue. Il dit de même la langue est un petit membre. Donc, il fait la définition de la langue comme étant un membre qui pitié. Ça, c'est la première définition que Jacques fait à propos de la langue. Donc, il fait comprendre que la langue, c'est un membre. C'est un membre encore. Mais elle pitié. Il dit, membre, c'est un membre encore, les pitié. Il dit, et elle se vante de grandes choses. C'est-à-dire, les pitié, mais elle vante tête-li, qu'elle fait de grandes choses. Donc, la langue, a un rapport avec l'orgueil. 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

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La Bible dit, le pouvoir de la vie et de la mort, il réside dans la langue. Le pouvoir de la vie et de la mort, il réside dans la langue. 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
Jacques dit, toutes les espèces des bêtes et d'oiseaux, de reptiles, d'animaux marins sont domptées et ont été domptées par la nature humaine. Mais la langue, aucun homme ne peut la dompter. C'est un mal qu'on ne peut réprimer. Elle est pleine de venin mortel. Donc, le pouvoir de la langue. Nous voyons que la langue, la langue, les petits gens difficiles pour dompter. 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Et on comprend ça, tout là. Donc, premier bagaille, et Jacques fait comprendre par le pouvoir de la langue, c'est que la langue a un pouvoir qui est incontrôlable, ou pas qu'à réprimer. Et deuxième bagaille, Jacques fait comprendre aussi, par rapport au pouvoir de la langue, on va continuer le texte là encore. Il dit, par elle, nous obéissons le Seigneur notre Dieu. Et par elle, nous maudissons les hommes, faits à l'image de Dieu. De la même bouche sortent la bénédiction et la malédiction. Il ne faut pas, mes frères, qu'il en soit ainsi. La source elle-même fait jaillir par la même ouverture l'eau douce et l'eau amère. Un figuier, mes frères, peut-il produire des olives ou une vigne des figues? De l'eau salée ne peut non plus produire de l'eau douce. Donc, Jacques veut faire comprendre que langue n'a rien pouvoir pour le maudit, langue n'a rien pouvoir pour le béni. 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Et j'aime ça dire là comme ça, les bons dieux créent la terre, l'homme t'a gagné trois grands pouvoirs. Le pouvoir de l'imagination, le pouvoir de domination terrestre et le pouvoir de la parole, le pouvoir de la langue. L'imagination fait référence à la foi. C'est-à-dire, ça, bon Dieu, maintenant l'esprit pour nous accomplir. L'ibaco établi. Ça, c'est le pouvoir de l'imagination. Et ensuite, la domination fait référence à ça qui existait sur la terre. Et le pouvoir de la langue, c'est le pouvoir de l'application. Soit imaginer, ou déclarer, et puis l'exécuter sur la terre. 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

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C'est depuis Kounia, pour essayer de dire des paroles, et qui allaient dans le sens de la volonté de Dieu, de manière pour pas avoir une langue ou pouvoir pour le contrôler au Kounia. 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Mais proclamation va gagner importance. Proclamation va gagner valeur dans la vie. L'on va dire de manière bien intentionnée par la foi et en même temps aussi avec la conviction certaine que ça va déclarer. Ce n'est pas des choses qu'on va déclarer dans l'air, mais c'est des choses qui gagnent racine dans la vie personnelle et qui permettent qu'on avance pour dire bon Dieu merci à chaque jour dans la vie. Donc, nous allons faire proclamation pour nous, et première proclamation que nous allons faire ensemble avec vous, c'est proclamation de Éphésiens chapitre 1er, le verset 3. Éphésiens chapitre 1er, le verset 3. Il dit, béni soit Dieu, le Père de notre Seigneur Jésus-Christ, qui nous a bénis de toutes sortes de bénédictions spirituelles dans les lieux célestes en Christ. Il dit, en lui, Dieu nous a élus avant la fondation du monde pour que nous soyons saints et irrépréhensibles devant lui. Donc, ça, c'est première proclamation que nous pourrons faire. Matin, hein, c'est dans Éphésiens 1er, le verset 3-4, qui parlait de la bénédiction de Dieu, fait pour nous-mêmes, de toutes les bénédictions spirituelles dans les lieux célestes en Jésus-Christ. On pourrait le déclarer ça avec moi. On pourrait le dire matin que moi béni de toutes les bénédictions célestes dans, en Jésus-Christ. 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Ça veut dire que, ou qu'on doit pas bénir de bénédictions sur la terre en tant que tel, mais l'âme, l'esprit ou tout ou même béni en Jésus Christ. Et nous croyons que c'est plus grosse forme de bénédiction qu'on est capable de gagner, parce que c'est le seul moyen ou pas penser à suicide. C'est seulement, on pas penser à destruction. Ou t'as qu'on va gagner n'importe quelle femme bénédiction terrestre, mais on pense à suicide quand même. Parce que l'esprit ou affaibli, ou pas contre qui ça pour faire.
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environnement, environnement physique ou, et environnement spirituel aujourd'hui, qui est ce mounouye, et que vous bénis le bon Dieu, ou pas un monde comme ça, et que l'Esprit bon Dieu couvre de manière spéciale. Et ben c'est comme ça nous pouvons faire proclamation et matin. 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c'est des paroles d'encouragement qui a sauté dans bouchou. 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Le fait qu'on béni dans toutes les bénédictions, dans les lieux célestes, en Jésus-Christ. Deuxième proclamation que m'bral fait ensemble avec vous, c'est Genèse 49, le verset 8. Il dit, Judas, tu recevras les hommages de tes frères, ta main sera sur la nuque de tes ennemis, les fils de ton père se prosterneront devant toi, ta main sera sur la nuque de tes ennemis, mais on pral des coups ennemis ou yo. C'est ça, bon Dieu, dit Judas, parce que qu'on destiné qu'on gagne dans bon Dieu, ou vainqueur, ou à obligé vainqueur quand même. 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
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Nous allons faire lire à partir de Deutéronome 28, le verset 13. Deutéronome 28, le verset 13. Il dit comme ça que l'Éternel fera de toi la tête et non la queue. Tu seras toujours en haut et tu ne seras jamais en bas. Lorsque tu obéiras au commandement de l'Éternel ton Dieu, que je te prescris aujourd'hui, lorsque tu les observeras et les mettras en pratique au nom de Jésus-Christ. 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Deutéronome 28, le verset 13. L'Éternel fera de toi la tête et non la queue. Tu seras toujours en haut et tu ne seras jamais en bas. Lorsque tu obéiras au commandement de l'Éternel ton Dieu, que je te prescris aujourd'hui, lorsque tu les observeras et les mettras en pratique au nom de Jésus-Christ. 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
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Matin Seigneur nous pensez matin que 1000 tombent à notre côté, 10 000 à notre date, à notre droite, nous ne serons pas atteints. De nos yeux seulement nous regarderons et nous verrons la rétribution des méchants. 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

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Tu dresses devant moi une table en face de mes adversaires. 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
1: Mon passé, ce n'est pas ce que je suis.
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1: La malédiction est brisée dans ma vie.
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0: l'Éternel ma force, l'Éternel mon rocher, ma forteresse.
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2: La malédiction.
0: Est mon libérateur, mon Dieu, mon rocher, où je trouve un abri. Mon bouclier, la force qui me sauve, ma haute retraite. Et David dit dans le psaume 18 encore, le verset.

0: 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Ou pas manquer en rien. 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Le psaume 25.
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2: Sur son président ma vie.
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au nom de Jésus de Nazareth, au nom de Jésus de Nazareth, la vie est en toi, puisque 1 Timothée 6, nous pensons, alléluia, dans le nom de Jésus de Nazareth. Nous commandons guérison, guérison, guérison, guérison dans le pays, guérison dans le pays, alléluia, guérison, dans le nom de Jésus de Nazareth, alléluia, dans le nom de Jésus de Nazareth, alléluia, ton ennemi est vaincu, sache que ton ennemi a été suscité par Dieu, au défi pour sa gloire, l'Écriture dit, dans Romains 9, 17, alléluia, je l'ai suscité à dessein pour montrer en toi ma puissance, afin que mon nom soit publié par toute la terre. Oh, alléluia, au fait que nous la matière, elle m'est qui l'enlève, elle m'est qui...

ans ou bien 5 ans, peu importe, même 2 ans, docteur Barou pour vivre, qui donne nous bagaille manquée. La mort a été engloutie dans la victoire. Et vous l'avez dit, d'après un collègue.

54 qui dit au mort, où est ta victoire? Au mort, où est ton égard? 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Dimanche, il est dans la chambre qui me suit. Il est parti mettre les démons. Les démons, dit je ne mourrai pas. Je vivrai et je raconterai les œuvres de l'Éternel. Les œuvres de l'Éternel. Les

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1: Chaque fois me plonger, dans présence sous Jésus, vie me transformer.
0: C'est même la peine de leur défiance. Cela, ils ont 3:20, qui dit, j'étendrai ma main, et je frapperai l'Égypte, par toutes sortes de prodiges, et je serai au milieu d'elle. Après quoi?
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0: Il vous laissera aller. 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
0: plus prochaine que l'épée. Quiconque en déprochante sera Hébreux 4:12. 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
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Et puis demain, si Dieu veut, nous commençons avec la délivrance de la langue. 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Nous allons prendre la délivrance de la tête. C'est-à-dire que pour qu'on ait que niveau ça, nous avons besoin de délivrance là aussi. 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

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Pas oublier que nous commençons série sur la délivrance. Et nous apprenons la délivrance de la langue cette semaine. Nous ne savons pas combien de temps ça apprend, mais nous apprenons la délivrance de la langue cette semaine. Et puis, nous continuons encore, nous apprenons la délivrance de la tête. 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

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Faut proclamer avec la foi, et faut proclamer en connaissance de cause. Donc, quel que soit monde qui a écouté m'jodia, et quel que soit monde qui a écouté émission, m'encourager ou participer dans série de d'émission ça qui basé sur la délivrance et me définir avec vous déjà la délivrance. Des fois qu'on est la délivrance, il y a trois parties qui existent là-dedans. C'est la captivité, c'est l'oppression et me dit c'est l'esclavage. 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Et là n'a pas de année, faut que nous apprenne ça très clair. 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
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Donc trois âmes ça, c'est des trois âmes puissants, l'ont en connaissance de eux-mêmes. 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La foi, c'est le départ de la vie chrétienne. 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
2: Bonjour,
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2: Pasteur
1: parole
2: Roche,
1: de Dieu.
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4: 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Mes bien-aimés, amis dans le Seigneur, que la paix et la grâce de Dieu vous soient données. 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

Psaume 140, à partir du verset 1er. Au chef des chantres, psaume de David. Éternel, délivre-moi des hommes méchants. Préserve-moi des hommes violents, qui méditent de mauvais desseins dans leur cœur et sont toujours prêts à faire la guerre. Ils agissent, ils aiguisent leur langue comme un serpent. Ils ont sous leurs lèvres un venin d'aspic. Éternel, garantis-moi des mains du méchant. Préserve-moi des hommes violents qui me disent de me faire tomber. Des orgueilleux mettant de pièges et des filets. Ils placent des raies le long du chemin. Il me dresse des embûches. Je dis à l'Éternel, tu es mon Dieu. Éternel, prête l'oreille à la voix de mes supplications. Éternel, Seigneur, force de mon salut. Tu couvres ma tête au jour du combat. Éternel, n'accomplis pas les désirs du méchant. Ne laisse pas réussir ses projets de peur qu'il le s'engonfle, qu'il le s'en glorifie. Que sur la tête de ceux qui m'environnent retombe l'iniquité de leurs lèvres. Que des charbons ardents soient jetés sur eux, qu'ils précipitent dans le feu, des abîmes d'où ils ne se relèvent plus. L'homme dont la langue est fausse ne s'affermit pas sur la terre. Et l'homme violent, le malheur l'entraîne à sa perte. Je sais que l'Éternel fait droit aux misérables, justice aux indigents. Oui, les justes célébreront ton nom. Les hommes droits habiteront devant ta face. Je salue Radio Emmanuel, je salue Maison de prière, je salue Internet tout entier. Je dis matin, bienvenue à l'émission Commandé Matin. Matin, nous parlons ensemble avec vous les requêtes de David. On a dit David, c'est un grand homme de Dieu. Un homme selon le cœur de Dieu, il n'a pas qu'à une requête. Elle a dit David, l'État. Non, Jésus-Christ a une requête. Moi, je parle pour David. Depuis vous passez sous la tête, ça. Ou après une requête devant mon Dieu quand même, parce que faut qu'on bagaille dans la vie où que autant aimé changer. Parce que terre assez pointe de bonheur qu'il y a. Le monde entier est sous la domination du diable. C'est ça la Bible dit. Donc si le monde entier est sous la domination du diable, ou pas qu'à passer sous la terre ça, sans ou pas qu'on requête devant mon Dieu, sans pas demander bon Dieu pour faire bagaille pour. Dans Matthieu 26, Jésus-Christ est en requête devant mon Dieu. Pour papa, tu es éloigné. Pour papa, tu es éloigné de qui ça? De coup péché l'humanité. Alors, Matthieu, papa, il t'a tout menti. Lorsqu'on dit ou pas de requête devant mon Dieu, même si c'est pour la vie spirituelle, mais c'est une requête qu'il y a. Parce que la terre, pas qu'à un endroit. Quand on bagon bagay qui picote quand même, c'est ça qui permet que vous ayez le désir pour aller dans le ciel. Quelle que soit la forme de confort que vous avez sur la terre, vous n'avez pas senti confortable à 100%. Faut que côté où t'as aimé bon Dieu, faut une intervention pour vous. Ainsi que Maxime dans le Seigneur, nous avons regardé les différentes requêtes de David. Dans le psaume 140, il fait à l'Éternel. Au bagage David dit Éternel, délivre-moi des hommes méchants. Comme que j'aime dans le Seigneur, David, c'est un grand guerrier. Un homme de capacité militaire qui dépassait toute la compréhension naturelle. David son nèg. On comprend Abdullah qui apparaît tout côté, il y a 200 hommes, 300 hommes
il campait le bataille avec lui. Il battait. Ok, il battait. Ainsi, David demandait bon Dieu pour le délivrer des hommes méchants. Si David est capable de dire ça, il y a différentes catégories de méchanceté. Et bien là, on a des hommes dans la main. Là, on a 4000 maris dans le front. Pour déclarer son méchant qu'il y a. Ça, son méchanceté apparente. Ok? Et bien là, on a des hommes dans la main. Et puis 4000 maris dans le front. Ils sont méchants. Saül, c'est ton méchant qu'il était. Il a dit que Saül était roi d'Israël. C'est contexte que nous ne voulons pas d'apprendre dans la vie. Nous. Il y a des bagailles cachées, c'est bon Dieu qui est capable de résoudre la situation. Moi-même, avec moi qui branche aujourd'hui, là, peut-être, il y a une méchanceté qui est bonne amie, il y a une méchandise. Qui est dans la cave ou pas comme ça. Parce que méchant pas de voile, là, il est plus méchant que méchant connaît méchant. Méchant connaît méchant qui sera fait. On prend précaution. On prend précaution ou ajuster pour connaître que un tel, lui fait des actions de méchanceté, mais pas peut-être moi valer. Mais méchant qui pas manifester la faible. Et il capte tout. Ainsi, Frère Maxime, dans le Seigneur, David dit, bon Dieu, délivre-moi des hommes méchants. Et bien, Goliath seulement que tu es méchant. Et bien, Saül seulement que tu as couru derrière David pour être méchant. Et les méchants cachettent des hommes. Alors, l'homme dit des hommes, parler du genre humain. Parce qu'il n'y a pas garçon seulement qui est méchant, que des femmes qui sont méchantes aussi. Alors, on a parlé des hommes, on a parlé des gens, du genre humain. Des hommes qui n'ont pas des âmes, qui n'ont pas gagné 4000 maris dans le fond, mais qui sont méchants, qui ont comploté comment pour faire pour tuer. Qui ont fait des ajustements, des arrangements, qui ont tant de pièges pour tuer ce qu'ils tuent. Eh bien, c'est de ce genre d'hommes. Que David demandait pour mon Dieu délivrer. Peut-être que David sentit l'environné avec M. Sarah, parce que David était dans le milieu politique. Ce genre d'homme, à 98%, on retrouve dans le milieu politique. Parce que le milieu politique, c'est un milieu qui n'a pas de sincérité. C'est un milieu qui charge avec hypocrisie. Et ça fait même lorsque un chrétien a décidé d'aller dans la politique, et pour le faire beaucoup attention, parce que c'est un milieu qui n'est pas bon du tout. Et il n'est pas facile pour changer de milieu ça. Parce que depuis le milieu, ça a un milieu. Depuis le milieu, ça a un milieu politique. Regardez ma petite bagaille. Saül, c'est un bon nègre qu'il était. Saül était un homme humble. Là, il a choisi Saül pour mettre comme roi d'Israël, il est caché. Mais depuis là, Saül fait ça arriver comme roi d'Israël. L'entrée dans le milieu politique, ça a eu le changé. Ainsi, ma bien-aimée dans le Seigneur, il faut jamais quitter le contexte de la vie, modifier mon courrier. Si vous êtes un qui est honnête, sincère, restez genre de personne qui a pour ça parce que c'est ça où il y a. Et mon ou est capable de changer d'un instant à l'autre, c'est mon qui vraiment pour faire en pile précaution ensemble avec vous. Maintenant, même quand vous écoutez, vous êtes ensemble avec moi. Vous avez envie on est avec des personnes méchantes. Et ça fait, il faut faire beaucoup attention dans le fonctionnement. Pas prendre décision sans pas la prière. Pas mettre mon bras sans bon Dieu, pas douce, mon bras là. Parce que, ou pas contre le cœur de l'homme est onctueux. Par-dessus tout, qui peut le connaître. Et bien, maintenant, dans quelque soit circonstance que tu retrouves aujourd'hui, eh bien, on va connaître que bon Dieu, qu'on délivre mon des hommes méchants. Il y a un matin qui a manifesté mon qu'il y a sans pas mander. Parce que bon Dieu a fait, ouais, avant bon Dieu retire l'environnement, bon Dieu a fait, ouais, qui genre de monde qui mon s'attayer,
Si que ou pas mourir, c'est parce que bon Dieu te garde ou. Parce que des témoignages ou abay. Gede façon quoi? Gede témoignages ou abay après. L'on fin comprendre sans pas te rendre compte que ou te attaqué. Li beaucoup plus extraordinaire que sou te compte davantage. 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Lorsque toute méchance a été environnée, bon Dieu bat quitte ou touye ou. Il y a des gens qui ont poison dans manger. Dans un pile l'autre bagaille, il y a des gens. Bon Dieu préserve. Si vous avez là, toujours, c'est parce que bon Dieu choisit pour là. Il y a des gens qui ont dévoilé parce que si bon Dieu t'a commencé à dévoiler, vous ne pouvez pas avoir des hommes encore. Vous avez des gens trop. Bon Dieu est obligé. Il ne va pas dire rien. Mais. Quand on va au sortir, on arrive, c'est bon Dieu qui faut arriver là. Impossible. Impossible pour t'arriver quand tu arrives. Il y a beau boire de l'eau dans le jus, dans de l'eau. Beau boire poisson dans le jus, dans de l'eau. Dans manger. Si l'Éternel n'était pas ton secours, ton âme serait bien vite de la demeure du silence. Ainsi David dit, bon Dieu, délivre-moi de vous. Le David finit dit, mon Dieu, délivre des hommes méchants. David dit, préserve-moi des hommes violents. Ah, David dit, bien-aimé dans le Seigneur, on a pensé que des hommes, on a dit que ça qui sont caractéristiques qui commun. Nèg méchant, toujours violent, il pas toujours. Si David demandait pour mon Dieu délivrer des hommes méchants, là-dedans, il y a la violence. Et pas vrai, non. Nous autres nous ça déjà. Il y a des gens qui méchants, qui doux, qui paisibles. C'est des stratèges qui ont eu. Ils ont cherché des façons pour être capables. Ils ont étudié. Ils sont doux, ils sont paisibles, ils ne peuvent pas parler. Mais ils ont gagné un agenda. Maintenant, quelle que soit la position que vous avez, dans quelle que soit la condition que vous avez, le Saint-Esprit dit pour me dire que il faut apprendre à faire la distinction. Les hommes violents, vous avez dit, des hommes violents, c'est des hommes qui ont des sauts d'humeur. Des hommes qui, ou en rien, capables de faire action qui détruit. Parce que, il y a des gens qui sont ensemble avec lui. C'est des gens qui sont brutales. Ok? C'est des gens qui ont en plus.

colère. Parce que, il y a des gens qui pensent que les colériques, et puis il y a un peu de colère en dedans. Parce que c'est des gens qui vivent des moments très difficiles dans la vie. Et ça fait frère, il y a des amitiés qui ont appelé, avant les amitiés, c'est pour suivre le tempérament. Et il y a un bagage qui nous dit aussi. Il y a un bagage qui nous passe dans la vie, il vient nous dire. Il faut qu'on connaisse que le bagage a une répercussion dans la vie de ça quand même. Parce que les gens qui sont colériques, ce n'est pas colérique, les colériques, non. C'est des mauvais bagages qu'ils vivent dans la vie. À chaque fois qu'ils songent, ça balle des sauts d'humeur. Parce que à chaque fois qu'ils changent, c'est le monde côté lui, qui tient le monde. Les bagages sont très bien. Et ça fait matière. Gemon qui violent aussi par mauvais esprit. Il violent par mauvais esprit parce que dans temps normal, il pas d'appel, mais grand l'esprit qui branle qui permet qu'il agit de cette manière. Ah, Jacques fait la Bible fait comprendre que Saül c'était un homme violent. Leur esprit est entré sous lui-même. Il voyait javelot, il voyait lance derrière David juste pour le pour qu'il atteigne David. Maintenant ou peut-être qu'on écoute une femme ou un mari qui est violent. Même lorsqu'on couche derrière d'eau qui est cassé. Parce qu'on ne sait pas quelle action qu'il est capable de faire. Eh bien, David n'a pas dit délivrer de lui-même, non. David dit préserver de lui-même. Ok? Il y a une grande différence entre délivrance et préservation. Et préserver. Ok? Là où Dieu bon Dieu délivre de ma gueule ou là-dedans, pas vivre. Et bien ça, là où Dieu bon Dieu délivre de ma gueule, et parce que dans ça qu'on va vivre là ou là-dedans. Et là, dit que David, à cause des milieux qu'il a vivre là, j'aime de Dieu là, que ce sont milieux politiques ou milieux hommes de guerre, donc David s'est dit que il y a affaire avec les gens qui sont méchants. Il y a affaire avec les gens qui méchants parce que dans l'environnement contre David, il y a l'impossible. Pour ne pas en affaire avec des hommes méchants. Parce que pour un niveau l'armée, ou dans le niveau politique, vous avez plusieurs caractéristiques d'hommes. Parce que son milieu qui paranoïe. Donc David sentit que dans le milieu, il y a des méchants. Il m'a demandé de livrer. Mais David sentit que. David sentit que. Même lorsque quelqu'un qui a obéi à l'ordre, ben le senti que des hommes qui ont violent, dit bon Dieu préservez-moi de eux, préservez-moi de eux. En quelque sorte David dit bon Dieu, pas qu'on a fait méchant, mais on a fait violent en même temps aussi. Parce qu'elle a trop dit pour moi, elle a trop difficile pour moi. Pour m'abjurer l'homme méchant. Et bien en même temps aussi pour m'abjurer l'homme violent, m'a pas capable. 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Pas capable gérer toute situation ça. Fais quelque chose pour moi. 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Maintenant, bon Dieu, contre douleur, contre tracal, contre souffrance. Il y a des bagages ici, bon Dieu, t'es quitté au joint, nous. T'as tout est parti déjà. Bon Dieu, contre qui sort jusqu'à côté, qu'on a supporté. Il va quitter un bagage, supporté au point pour emporter par la folie. Eh bien, David dit, mettez-moi à l'abri. Sauvez-moi des hommes violents. Des hommes qui ont des sauts d'humeur, des hommes qui reprennent, qui colériques, préservez-moi de vous. Ça veut dire, bien aimé le Seigneur, si David demande bon Dieu pour préserver de ces hommes, ça veut dire, ou même aussi, vous avez choisi qui genre de monde vous avez dans l'environnement. Vous avez choisi. Vous avez choisi qui genre de amis vous avez dans bon Dieu, vous voyez, bah, parce que bon Dieu parle là seulement pour bailler caille machine petite mariage

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Il a réduit mon Dieu seulement à certaines actions. 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Depuis ce bagaille qui contribue à bien-être, à stabilité spirituelle, mon Dieu là-dedans. Vous commandez mon Dieu dans qui voisinage pour l'habiter. 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Vous commandez mon Dieu ce matin. Dans qui voisinage, dans qui caille. Vous commandez mon Dieu qui est ce monde qui vous aime. Vous commandez mon Dieu caractéristique madame ou mari. Parce que mon Dieu, c'est mon Dieu qui baille tout le bagaille. David dit, préservez-moi des hommes violents. En quelque sorte, pas mettez sur route, moi. Depuis son nez ou est coléré. Depuis son nez ou est gesso d'humeur. Pas voyer le bon côté, Seigneur, parce que Baka abjure méchant, en même temps aussi m'abjure violent. Et David caractérisé qui genre de méchant, qui genre de violent, qui genre des hommes violents, et David dit qui médite de mauvais desseins dans leur cœur. Qui médite de mauvais desseins dans leur cœur. Ils sont toujours prêts à faire la guerre. Ils aiguisent leur langue comme un serpent. Ils ont sous leurs lèvres un venin d'aspic. Là, ils m'ont pris du temps ensemble avec moi un matin. On a regardé qui genre d'hommes violents que David. Premièrement, des hommes qui ont médité. Des hommes qui ont aiguisé. OK? Ils ont médité. Maxime. C'est les hommes qui sont beaucoup plus violents. Les hommes qui. Et ça fait même au niveau de la même au niveau de la justice. Les hommes qui commettent un crime, il y a deux niveaux de jugement. Il y aurait le crime dans le crime prémédité. Crime prémédité ou bien crime non prémédité. Les hommes qui préméditent un bagage, c'est que tu as une possibilité pour ne pas te faire. Les hommes méditent un bagage, tu as une possibilité pour ne pas te faire. Ça veut dire que c'est mon bagage qui vient brusquement. Et bon, action qui fait son pas d'attendre à ça. Si vous avez réfléchi à lui, où est le côté, le bon côté, le mauvais côté, vous choisissez pour prendre le mauvais côté. Là, vous dites, c'est vous payez les conséquences là. Parce que rien dans la vie à faire, que vous décidez de faire délibérément pour ne pas sortir avec bon conséquence quand même. Et ça, comme tu as moi, maintenant, des gens qui disent comme ça, qu'il y a commis tel péché après ça, il a demandé bon Dieu, pardon. Pas de péché, pas de conséquences. Et ça avec moi, pas de péché, pas de conséquence. Et ça fait matin. Au lieu que vous dites que ça que vous demandez repentance, demandez bon Dieu capacité pour vivre dans la consécration de préférence. Demandez bon Dieu pour capacité au travers. Apôtre Paul dit, je traite durement mon corps et je le tiens assujetti. Avec du désir pour ne pas faire quoi que ce soit, c'est la main en lié. Vous comprenez ce que ça bon Dieu fait? Bon Dieu seulement accompagne vous. Dans la vie, accompagne vous, bon Dieu accompagne vous. Mes décisions sont dans vous-même. Bon Dieu simplement orienté vous. Il parle dans l'esprit, il dit ça pour faire, ça pour pas faire. Mais action, c'est vous pour faire. 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Des belligérants. Des hommes belliqueux qui aiment faire la guerre, qui toujours prêts pour la bataille, qui n'ont aucun moyen de conciliation dans eux. 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

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Monsieur, David disait des hommes violents qui méditent dans le cœur. Et Bab dit, il y a un sentiment de guerre. Il va venir pour être capable de faire une solution à la situation. 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Dans l'innocence, on ne va pas connaître qui est, qui a fait. Mais l'ange de l'Éternel campe autour de ceux qui le craignent. 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

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C'est bon Dieu qui permet que les bénédictions qu'on joigne, les faveurs qu'on joigne, ça sortit du ciel. Et relation avec mon Dieu. Et parce qu'on sont bons adorateurs. Et parce qu'on sont bons adoratrices. Façon pour bon Dieu capable d'encourager. Des fois, on joue une faveur dans certaines personnes. Parce que bon Dieu parle en béni du point de vue.

spirituel seulement. Lorsque nous ne pas bon Dieu, bon Dieu béni à tous les points de vue. Ainsi, frère Maxime, dans le Seigneur, même quand vous avez écouté, vous avez avec moi. Faveur, ça quoi, je ne sais pas. Pas que gars retire là-dedans. Maxime, les revues font complot sous Daniel, Shadrach, Meshach et Abednego, les revues sont beaucoup plus puissants qu'on n'a pas l'air. Parce que, ouais, parce que l'ordre, que c'est bon Dieu, Daniel, là, que bon Dieu, depuis que c'est quitté la guerre, trois jeunes hébreux, dans la fournaise, ou à passer là pour la guerre dans la fournaise. Parce que quelqu'un qui a mis un dos, c'est trouille à fouiller. Je suis à l'aise, bon Dieu, t'es oublié. Bon Dieu, t'es décidé par son trait sur toi. Mais parce qu'il avait mis un dos, bon Dieu, senti que c'est une seule façon pour qu'il y ait la paix, c'est sur la terre pour ne pas y encore. Parce que quelqu'un qui cherche, quelqu'un qui a cherché l'échec. C'est eux qui ont cherché la mort. Ils ont fourré droit, ils ont fourré droit, ils fourré droit. Et puis, ils ont fait un grand. Bon Dieu, fait un retour en repos. Maintenant, les gens qui veulent détruire, c'est pour détruire, pour peut-être pas. Maintenant, je vais demander quelques mains de chèque à écouter aujourd'hui. Ils ont préparé piquette. Ils ont préparé tout ça possible, maintenant. Mais chemin ça pas passer là-dedans. Route ça pas passer là-dedans. Bon Dieu décidé maintenant pas faire fausse couche. Bon Dieu décidé maintenant pas faire césarienne. Ça ouais, il était planifié. Bon Dieu décidé maintenant pour pas deux porter en Haïti. Bon Dieu décidé maintenant pour pas aller dans salle d'opération. 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Il y a ajustement qui fait pour ça, il y a arrangement qui fait pour ça. Il y a planification qui fait pour ça. Mais bon Dieu a décidé pour ça va arriver maintenant. Parce que c'est à cause de bon Dieu. Tout ça qu'on a fait là, c'est à cause de relation avec bon Dieu. À cause de proximité avec bon Dieu. Parce qu'il y a un monde qui a proximité avec bon Dieu, qui a servi bon Dieu, pour bon Dieu livrer à Satan. Jamais, mon cher. Non. Bon Dieu, pas plus vaut pas Satan, je dis. Expédition, pas qu'à tout yéo. 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Mais continuez à rester serviteur de Dieu. Continuez à rester servante de Dieu. Retenez jeûne, retenez la prière. Retenez l'intercession. Bon Dieu, il y a un miracle qu'il peut faire pour aujourd'hui. Bon Dieu, il y a une intervention qu'il peut faire pour aujourd'hui. Vous avez besoin pour être dans la présence, mon Dieu. Continuez à prier. Continuez à intercéder. Même s'il y a parlé ou dit quoi que ce soit. Les distractions à PC fait pour capable quitter présence, mon Dieu, pour qu'à joindre nous plus facile. Mais c'est pas ça qu'a fait. 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D'arrêt matin, on levé, mais on baille, mon Dieu, glance avec moi. Yo cherche, yo pas joindre nous. Parce que, mon Dieu, protégez-vous. Mon Dieu, protégez-vous. Licence avec matin. Quel que soit ça, il te fait d'ailleurs pour atteindre. Quel que soit la planification que tu fais pour atteindre. Bon Dieu, va bailler ou passer. Parce qu'il n'y a aucune force ténèbre qui vient couvrir le matin. Parce qu'il n'y a aucune force ténèbre qui vient couvrir le matin. Ou dans la lumière, ou dans la lumière nette. Aucune force ténèbre. Et on sent qu'il y a un vent qui a soufflé. Il va avoir du Saint-Esprit. Sans vent des ténèbres, sans cyclone maléfique. Mais que bon Dieu prend en bas autorité de puissance ce matin. Levez-moi, bah, bon Dieu, glance avec moi. Dis bon Dieu, merci. Témoignez la gloire de Dieu. Guérison, matin. Gloire à Jésus. Quelle que soit la planification que tu as faite matin, il va passer pour la caille. Ça me remet à bon Dieu. Si pour Marc Docher,

bon Dieu de préserver. 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C'est pour le quitter. Et pour le cas, je fais mal et en connaît. Quelle que soit façon, ou absolument plus que vainqueur. Il y a une expédition d'ailleurs. Et puis, expédition frappe aux malades vrais. Aux malades vrais. Et pas parce qu'on a péché. Bon Dieu voulait montrer l'ennemi. Quelle que soit façon, l'en contrôle. Il y a une guérison maladie. Tout comme tout le cas épanoui de quoi que ce soit arrivé. Parce que bouton panique, là, c'est pas là. Bouton panique, là, c'est là, mais on y est. Mais bon Dieu lui-même, bouton contrôle, là, c'est là, mais on y est. Là, pour contrôler toute bagaille. Bouton warrior, dans la circonstance que tu y a, là, en bas, contrôle, bon Dieu. Gloire à Jésus. Matin, par la puissance du sang de Jésus-Christ. Disons ensemble avec moi. Quel que soit le monde qui a planifié échec. Maintenant, au nom de Jésus-Christ, ça s'arrête. Quel que soit le monde qui a planifié destruction. Disons ensemble avec moi. Maintenant, on a planifié réussite tout. Il y a un parallèle qui a planifié destruction. Vous avez compris ça, bon Dieu, vous avez ça, Mathieu. On doit planifier réussite. Pour gagner des buts, des objectifs. Il y a des gens qui en parallèle. Ah, mais c'est au cas de tu. Et maintenant, fais bon Dieu qu'on est maintenant. Hein? Et lui-même qui a un pouvoir pour le faire, il le fait. Les gens qui ont cherché, il y a besoin de bon Dieu. Ils sont ensemble avec maintenant. Pour le monde invisible, quand on est que. Au bon monde qui l'a qui aux épaves. Dieu bon Dieu sous. L'ange de l'éternel cap autour de ceux qui les craignent. Il les arrache au danger. Dieu bon Dieu sous. Disons ensemble avec moi. Il va à la puissance du sang de Jésus-Christ. Au nom de Jésus-Christ ce matin. Quelle que soit force maléfique. Satanique, diabolique. Cap travaille pour destruction. Au nom de Jésus-Christ, moi chasse dehors. Vous m'avez dit bon Dieu ce matin. Vous m'avez proclamé ça sur la vie. Il y a gardé de loin, il y a pas atteint. Il y a essayé de profiter pour voir ce qu'il y a de tuyau. Mais destruction, ça va pas arriver en application. Il va prophétiser ça sur la vie matin. Il va à la puissance du sang de Jésus-Christ ce matin. Quelle que soit la décision de destruction qui prend dans le monde surnaturel à mon endroit, moi décrété au nom de Jésus-Christ, il n'est pas capable. Dis matin, au nom de Jésus, quelle que soit la décision qu'a prend dans le monde invisible, contre moi-même, contre famille, moi. Contre possession, moi décrété. Au nom de Jésus-Christ, ça s'arrête. Le Saint-Esprit chasseur dehors. D'ailleurs, Mathieu, on fait déclaration ça. Même si vous sentez que vous n'êtes pas menacé. Parce que David dit l'homme violent, c'est dans quel la médité. Il va dire, que doit que mon cap suivre vous là, ça fait 20 ans. Si vous, ça fait 25 ans, 30 ans. Bon, que doit que mon cap suivre depuis dans votre maman. Et vous pas réussi. Il y a mon qui dit sans eux même ou pas réussi. Accomplir un bagage de part ou même puisque vous êtes fait connaître que sans eux même, il y a pas arrangé pour vous soit toujours dépend de vous. Pour qu'à chercher capacité dans main. Que les maladies mon voyez sous, pas voyez sous pour tout non. Les voyez sous. Pour qu'à empêcher d'avancer. Maintenant, qui est-ce qui est-ce qui a dit qu'on va arriver si bon Dieu n'a pas passé l'ordre? Disons ensemble avec Mathieu. Vous rappelez les demi-ans. Ou du bon côté de l'histoire. Jésus ensemble avec. Dit ça. Dit par la puissance, disant de Jésus. Quel que soit complot, marée. Je dis, au nom de Jésus, qu'à atteindre moi.

quel que soit l'hypocrisie qui a médité matin, ou destruction, destruction, possession, matin, Jésus-Christ, il n'est pas capable. Il est bagaille ou dit dans le monde surnaturel, l'ennemi a ébranlé. Il est bagaille ou dit dans le monde surnaturel aussi, dans le monde invisible. Il est bagaille qui était tout proche ou qui a. Gloire à Jésus. Dans le verset 5, David dit, garantis-moi des hommes méchants. Garantis-moi des mêmes méchants. David dit, délivrez-moi des hommes méchants. Mais qu'on y a, David m'a donné garantie. David m'a donné garantie. Parce que frère Maxime, il ne va pas se délivrer. Et puis toute bagarre, elle est super bien. Matthieu 12, verset, à partir du verset 43. Il dit, lorsque un mauvais esprit dans le monde l'allait, l'allait dans les lieux arides. Les rivés, le pas qu'à joindre côté pour le reposer, lui retourner avec sept lots qui peut plus. Alors, là où tu as un problème, bon Dieu, délivre de problèmes, non, ou même ça fait. Ou bien, action de grâce, très bien. Et bien après ça, ou négligez le jeune.

Parce qu'elle connaît depuis bon Dieu, bah, une garantie. Ça, bon Dieu, déjà, c'est ça. Parce que là où est bon Dieu, dit David, mon délivre. Ça, bon Dieu, fait, c'est ça. Mais David, besoin de garantie. Même si l'humanité en garantie, lorsqu'elle te mettait à les jambes de Tilom par l'eau. Bah, j'aime de Tilom par l'eau. Bon Dieu, ravi de faire un miracle pour au moins de bon Dieu en garantie. Seigneur, on fait m'acheter caille. Besoin de garantie pour me payer mensualité. Et ça. Marie ou qui était violent, l'on regarde pour aller venir tourner ainsi. Parce que de côté, que des bagailles, bon Dieu fait, frère, même lorsque tu as douté de ça, agit de manière drastique, exceptionnelle, ouais, que ça, c'est pas, bagaille, ça va pas

Ah ouais, fragile, fragile. Les antiquaires ont planifié destruction. Gloire à Jésus. Frère Maxime. Il y a des bagailles qui vont arriver dans la vie. Même lorsque bon Dieu va révéler, lui. Mais lorsque c'est serviteur bon Dieu, ou bien, ou bien sacré l'esprit de discernement, ou bien pressentiment. Et pressentiment. Gloire à Jésus. 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Il y a un serviteur qui m'était bien ensemble avec lui. Il y a un pressentiment. Quelqu'un la mort. Dans proche, si ça arrive, dis-moi, pasteur Roche, moi intercédé, moi intercédé. Mathieu, il y a des bagailles qui peuvent arriver. Où? Pas besoin de mon vie douceur. En tant que serviteur, bon Dieu, servant, bon Dieu, vous avez le pressentiment. Même si vous avez le pressentiment que vous pourrez le bénir, vous avez le pressentiment aussi. Il y a des bagailles qui peuvent arriver. Mathieu, depuis ce sac qui peut arriver, qui planifie destruction, Mathieu. Et puis c'est ça qui va arriver pour planifier la destruction matin. 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David dit, préservez-moi des hommes violents. Il a médité pour faire tomber. Il voulait prendre pouvoir là même. Il voulait retirer ma présence. Il ne sont pas qu'être bon des hommes qui sont jaloux. Il va aimer la relation que je suis ensemble avec vous. Il va aimer le fait qu'on mette sur le trône. Il veut faire tomber. Maintenant, je ne sais pas qui est ce monde. Je regarde dans la condition que tu es. Je regarde les gens bon Dieu utilisé. Je regarde les gens bon Dieu béni. Ils doivent faire action quand même pour empêcher que la bénédiction continue. Je me déclare maintenant, il y a la terre. Est-ce que vous connaissez l'émission maintenant? Il y a maintenant. Maintenant, bon Dieu, je viens faire une mission ça pour me capable faire mon nom, connaître que tu n'as pas besoin de casser. Si vous sentez ébranlé, il est normal. Mais c'est pas que mon qui va ébranler. Pas que mon qui va ébranler, que mon qui va dire ça. Il y a vive bagaille, il y a vive émotion en dedans. Mais là, je dis, émission matin, c'est pour mon qui sont-ils menacés, l'environné. Bon Dieu, je viens de consacrer. Ou pas besoin, qui a pas besoin de casser. C'est David ajoute, elle dit des orgueilleux. Mais tant de pièges et des filets, il place des raies le long du chemin, il me dresse des embûches. Selon Jean, bon Dieu, dirige, peut-être demain, je vais me caritonner sur ce texte ensemble avec vous. Parce que David va l'expliquer. David parle fort qu'on est que. Qu'il engage pour gagner d'autres l'or. Dans la situation, ça. Parce que, frère, qu'on fasse ça pour la prière. Et ça fait, ou pas qu'à gagner la prière préfabriquée. La prière doit être spontanée. Parce que, quand on a des gens qui viennent devant, il y a des mots qu'on prononce dans la prière. Il y a des mots qui sont déjà planifiés de destruction de l'ennemi. Lorsqu'on voit David, quand il dit, on va passer sur moi avec lance, avec javelot. Ma parole est sous le nom de l'Éternel des armées. Ça, c'est un mot que déjà détruit l'ennemi. On a la prière. La prière matin, parce que bon Dieu voulait délivrer ou des hommes méchants. Il voulait délivrer ou des hommes violents. Des orgueilleux. Des gens qui veulent avancer. Des gens qui t'ont aimé, c'est eux-mêmes seulement pour être ouais sous la terre. Depuis yo ouais, c'est ça qui intéresse, mais on même pas doué. Yo pas doué ouais. Mais j'aime une bonne nouvelle pour vous. Tout homme méchant, tout homme violent, tout orgueilleux. Bon Dieu va le faire ensemble avec vous. Parce que bon Dieu prend le bon la paix. Levez-moi, on l'a dit la paix au nom de Jésus. Levez-moi, on l'a dit la stabilité émotionnelle au nom de Jésus. Gloire à Jésus. Il y a un monde qui font rêve hier soir, il entre dans la chambre qui a fait noir, qui épais. Mais l'enfer noir, il sent une présence qui n'est pas normale. Jusqu'à ce qu'on pente en l'endormir. On ne peut pas définir la présence comme

mais elle était présent. Il a levé l'endormi avec une frayeur. Vous ébranlez ou pas. Vous courir allumer la lumière. Vous avez ça qui passe? Parce que vous n'avez pas qu'à comprendre. Fais-nous ça qui vient faire atteindre à ce niveau. Maintenant, et puis c'est ça qui permet de bon diable déraciner. Et puis c'est ça qui a fait contre nous matin. Si Dieu est pour nous qui sera contre nous. Et puis c'est ça qui a fait contre nous matin, quel que soit le niveau. Bon diable, levé, campé. Pour le faire connaître qu'il sait bon Dieu. Bon garantie ça matin. Si vous oubliez toute bagaille dans l'émission matin, mais garantie que bon Dieu bon matin. Il va le renverser des forteresses. Il va le mettre dans l'autre niveau. Il va le mettre en protection qui maximale. Parce que, vous êtes comme gagné. Quand vous êtes pas senti que vous n'êtes pas capable encore. Gloire à Jésus. Bon Dieu va le mettre en protection maximale. Levez mon bail, bon Dieu, gloire ensemble avec moi. Pendant que l'Esprit, bon Dieu, a fait une intervention spéciale. On a que l'Esprit, bon Dieu, a fait une intervention exceptionnelle. Gloire à Jésus. Père, nous approchons côté matin. Nous remercions. Parce que vous choisissez au travers de l'émission commandée matin. Vous étalez l'agenda dans la vie. Nous connaissons l'agenda qui n'a pas fait l'ennemi en plaisir. Mais on ne travaille pas pour le faire l'ennemi en plaisir. Au contraire, on travaille pour déranger l'ennemi dans sa profondeur. Ainsi, Père, ainsi, Papa, qui est dans le ciel, nous réunis ensemble, nous gagnons nos mains, nous venons devant pour nous parler ensemble avec. Parce que l'ennemi a des âmes dans la main, il est bien équipé, il est dans le territoire, il est tout à disposition le matin pour voir s'il va disparaître. Nous décrétons matin les anges de l'éternel camp autour de ceux qui les créent et les arrachent sur le Jésus. Et là, on croit. Et c'est où nous connaissons comme bon Dieu. Nous avons l'autre monde qui a protégé encore que c'est nous même seul. Et ça que Mathieu en Père, lorsque l'ennemi connaît qu'il ne peut pas courir par ci, par là, nous restons en place. Parce qu'il connaît ça qui est noir. Lui, il faut passer ça qui est noir. Père Mathieu, c'est bon Dieu qui fait miracle. Où c'est bon Dieu qui délivre. Où c'est bon Dieu qui baille la victoire. Où c'est bon Dieu qui sortit avec bouche, mais on accomplit. Ainsi, nous déposons la vie de nos mains. Et puis, c'est inquiétude que nous dégagons. Et puis, c'est problème qui a traversé. Et puis, c'est persécution qui a marché derrière. Nous prenons le fond façon pour régler ensemble avec nous quand même. Parce que vous prenez nous à votre charge. Si nous existons, ce n'est pas nous qui existons. C'est Jésus qui existait en donne. Donc, quelle que soit la façon que l'ennemi a choisi, pour le persécuter nous, la paix du bataille. Ainsi, Papa Mathieu, l'Esprit Saint qui descend dans André Joy Emmanuel, l'Esprit Saint qui traversait André Mathieu, il n'est pas arrêté dans les airs, l'entrée dans la maison, l'entrée dans des hommes, des femmes, des enfants, l'entrée dans le bureau, l'entrée dans le ministère matin. Gloire à Jésus. Dans quel que soit côté, mon besoin support matin. L'Esprit Saint traversé entre Radio Emmanuel et la joindre des individus qui ont nécessité pour mon Dieu faire action pour eux. M'enlever même pour me gloire matin. M'enlever même pour me dire merci. Alléluia. M'enlever même matin pour me glorifier comme mon Dieu. Parce que vous pouvez faire un pile miracle. Mathieu, Père, vous décidez pour faire la démonstration de qui est mon Dieu qu'il est par des actions diverses, des miracles, des délivrances. Et Père, Mathieu, si quelqu'un qui pose une question, garantit qu'il gagne, c'est que le Saint-Esprit couvre de la tête aux pieds. Moi, béni non, Papa. Moi, exalte, moi, célébre, moi, loue. M'abdou merci, parce que c'est seul bon Dieu l'homme parlé, l'éternité envahit. Gloire à Jésus.
Il y a une femme qui te fait un rêve. Et de voir un couleuvre entrer dans elle, dans cette île. Couleuvre, ça l'empêche qu'on ait une relation sexuelle avec Marie. Gloire à Jésus. Parce qu'à chaque fois, Marie a fini de coucher ensemble avec lui. Il y a des douleurs au niveau de son pénis. Mesdames, on se sent au matin. Bon Dieu, pour le disparaître, couleuvre, ça dans cette île-là. Au nom de Jésus. Mets des mains. Et décrétez, mets aussi à la main du Saint-Esprit. L'Esprit du Seigneur entre dans la main, on y a. Il y a une transformation spirituelle qui fait dans la main. Et quel que soit ça qui est dans la ceinture, on y a. On y a retiré. Par la puissance du Seigneur de Jésus. Au nom de Jésus-Christ, ça s'arrête. Nous décrétons. Quelle que soit la forme de couleuvre, au niveau de la ceinture, le Saint-Esprit chasseur dehors. Mais demain, la ceinture. Pour que nous n'ayons pas de couleuvre, la ceinture ou même. Mais on a des douleurs atroces au niveau de la ceinture. Pour ne pas baisser. Ou comme si il y a des veines qui réduisent la ceinture. Bagay ça fini matin. Jésus décide pour le capable retirer dans condition ça. Parce que c'est pas comme ça bon Dieu te planifié pour la vie ou te. 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Mais demain lancez tout. Il y a l'autre opération au niveau de la ceinture que bon Dieu a fait. Parce que là où est bon Dieu vient nos côtés, il va décider de faire un seul bagay. Il fait plusieurs bagay. Mais demain lancez tout. On a que me pral proclamer guérison, délivrance au niveau de la ceinture. De quelle que soit maladie qui loge dans la ceinture. Par la puissance du sang de Jésus qui ce matin, quelle que soit forme de maladie, au niveau de la ceinture, moi chassé dehors, au nom de Jésus. Infection. Ceinture qui mal fonctionnait. Jésus chasse dehors. Jésus chasse dehors. Jésus chasse dehors. Couleuvre au niveau de la ceinture. Cap marché dans cette ceinture de matin. Voilà, à Jésus. Venez-moi, mettez dehors. Dehors. Nous chassons dehors. Gloire à Jésus. Mesdames, là, c'est tout. Mon Dieu a chassé le Kounia. Il va y avoir un pouvoir de résistance. Parce que mon Dieu a décidé pour le mettre dehors. Vous lève là, c'est tout. Le Saint-Esprit chassé dehors. Et au même qui va te cabaisser. Parce qu'on te sentit le ceinture bloqué. On va te baisser, Kounia. Vous êtes capable de faire quel que soit le mouvement que vous voulez. Vous m'êtes baissé. Le Saint-Esprit est entré dedans. Il retire tout ça dans cette île. Il produit la guérison. Alléluia. Perturbation mentale. Il y a des gens qui le veulent le matin. Il n'y a pas de ça qui empêche que vous êtes envahi par la folie. Parce que vous levez la nuit ou pas tant. C'est des expéditions de folie qui a voulu d'eux. Vous prenez la rue, parce que vous avez besoin de tuer famille. Gloire à Jésus. Perturbation mentale matin. Il a dû manifester dans la vie. Vous avez dû prendre la rue déjà. Vous avez vu ça l'endormi. Vous faites rêve de ça. Et vous sortez dans la vie pour de vrai. Il y a une force invisible qui a marché dehors. Lorsqu'il y a un monde qui a marché dehors. Lorsqu'il y a un monde qui a marché dehors. Il y a un peu de monde qui pense que c'est imaginaire. Mais ce n'est pas imaginaire. Il y a des ajustements invisibles qui font pour ça arriver dans la vie.
Mais vous choisissez la mauvaise personne. Parce que vous choisissez les gens qui c'est l'esprit choisi pour mettre dehors. Mettez mon souffrant matin. Mettez mon souffrant. Quelle que soit la façon, il était planifié matin. Planification a tombé à l'eau. Parce que mon Dieu a décidé matin. Pour chasser toute forme de perturbation mentale dans la vie. Dépression, découragement, désespoir. Dis-en ensemble avec moi. Dis par la puissance du sang de Jésus-Christ. Quelle que soit forme de perturbation mentale. Quel ennemi a été voyé contre moi? Mathieu. Moi décrété. Au nom de Jésus-Christ. Le Saint-Esprit chasse dehors. Voir à Jésus. Lève-moi, bah, mon Dieu, glance avec moi. Dis bon Dieu, merci matin. Témoignez la grandeur de Dieu, la toute puissance de Dieu. Guerre l'ennemi qui est renversé. Guerre en bas, cac tombé à terre. Maladie, folie, nous chassons dehors. Maladie, dépression, nous chassons dehors. Et demain, souffrons, Kounia. Toute force invisible qui t'a marché derrière. Toute force invisible qui décide à mon côté au matin. Mon Dieu, retire. Mon Dieu, retire. Toute force invisible qui te compte coucher sous le cabane ensemble avec vous. Vous sentez un monde qui est à côté. Gloire à Jésus. Est-ce que vous croyez maintenant que c'est l'esprit? Il est levé, campé pour qu'il résoudre la situation. Force invisible matin. Il couche sous même cabane ensemble avec. Gloire à Jésus. Par la puissance du sang de Jésus ce matin. Quel que soit le pouvoir maléfique. Cap marcher derrière. Cap poursuivre. Maintenant. M'en décréter. Par la puissance du sang de Jésus-Christ. Le Saint-Esprit chasse dehors. Pour vivre avec amertume. Pour vivre avec amertume. Bagay qui a passé dans la tête, pas expliquer moun ça. Parce que pas quoi. Pour vivre dans l'autre monde. Je dis bon Dieu, abdoum dit boum douce matin. La nuit, lorsqu'elle dormit, vous trouvez dans l'autre pays. Et le jour, l'on levé, et comme si on vivait dans deux mondes. Gloire à Jésus, on vivait dans deux mondes. Il y a un monde invisible, qui va vivre là-dedans, mais c'est une réalité qui est pour. Une réalité qui est pour. Gloire à Jésus. Levez-moi, mon Dieu, glance avec moi. Dis bon Dieu, merci ensemble avec Mathieu. Bon Dieu, pas le couper ça. C'est pour vivre sous la terre. C'est sous la terre, bon Dieu, mettez-vous. Parce que mon cap coûte la cal vendre. Nan dormi, y'a le vendre dans l'autre monde. Y'a le visiter moun. Y'a un client qui a le vendre. 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C'est un bagage qui est exceptionnel. C'est un bagage qui dépasse la compréhension humaine. Mathieu, si tel est ton cas, gloire à Jésus, demandez bon Dieu pour vivre sous la terre seulement. Vivre sous la terre seulement. Par la puissance du sang de Jésus qui se matin, quel que soit ça, diable a été planifié dans la vie, nous décrété par la puissance du sang de Jésus Christ, le Saint-Esprit brisé. Toute planification qui est faite dans le monde invisible. Pour te perturber la vie matin. Moi décrété. Au nom de Jésus-Christ. Le Saint-Esprit brisé. Tout ça qui est fait.
pour perturber la vie, pour déranger, empêcher de fonctionner comme il faut. Matin, au nom de Jésus-Christ, je brise dehors. Alléluia! Il y a un homme qui a écouté le matin. Pendant que je dis ça, vous sentez qu'il y a une force qui quitte le corps. Et comme vous sentez qu'il y a un bagage qui saute dans vous-même qui allait, une force qui quitte le corps. Parce que jusqu'à présent, pas de posséder de vous-même. C'est le corps physique qui est là. Mais spirituellement, ce n'est pas tout. Et pourtant, à l'église, vous fonctionnez comme il faut. Vous pouvez faire déclaration ça ensemble avec Matthieu. Vous pouvez qu'à retourner dans la vie normale. Par la puissance du sang de Jésus-Christ, Matthieu. Au nom de Jésus-Christ, Nazareth. Au nom du sang versé à la croix. Maintenant. Quelle que soit la façon. Que diable a te voulu mettre maman en prise, me décrété. Au nom de Jésus-Christ, le Saint-Esprit chasse dehors. Là, quel que soit fait noir que tu es couvert, quel que soit envoûtement, il devait être dans la vie aujourd'hui, à bon Dieu, mets-toi dehors. L'événement, ben, Jésus, gloire ensemble avec moi. Pendant que bon Dieu a effacé. Disparaître, éliminer toute planification que tu fais dans le monde invisible que toi-même. Père, nous venons devant, nous venons nous remercier. Il y a une femme qui a écouté le matin. Vous levez, vous sentez vous sale. Jusqu'à présent, vous ne pouvez pas reprendre la stabilité émotionnelle. Parce qu'on vit l'heure de nuit à soi. Violé. Et ceci, c'est pas seulement. Ou approche même au niveau de femme aussi. L'ennemi en voulait avili ou. Il va avili ou l'ange éclair, il va avili ou l'endormi. Ou levé ou faire un pile temps sous cabane avant levé. Ou sentez ou sale. C'est comme si son action que tu fais. On y a même. Gloire à Jésus. Gloire à Dieu. Maintenant, demandez bon Dieu, Zacharie 2, verset 5. Voyez à lui. Zacharie 2, verset 5. Zacharie 2, verset 5. Il dit, bon Dieu, créez un miraille de feu tout autour de Jérusalem, tout autour d'Israël. Un miraille de feu. Les choses sont spirituelles. Avec Dieu Chanel, autant aimé, ouais, du feu. Mais est-ce qu'on connaît? 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

0: La vie a changé de face dans la main. Parce que on bataille. Mais on va connaître un monde qui a bataille pour le Jésus de Nazareth. 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Pour m'embrasser comme mon Dieu et vivre pour. Dis Seigneur Jésus. Acceptez-moi, Kounia. Je vais demander pour pardonner tout péché que je te commets. Recalibrer la vie, transformer entièrement. Et par-dessus toute bagaille, régner sous moi en maître, en sauveur et en seigneur. 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Restez avec la paix, la joie, la bénédiction du ciel. Restez en Basel, tout puissant. Au nom du Père. Au nom du Fils. Et au nom du Saint-Esprit. 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
3: 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Somme 25 verset 12. Quel est l'homme qui craint l'Éternel? L'Éternel lui montre la voie qu'il doit choisir. Son âme reposera dans le bonheur et sa postérité possédera le pays. L'amitié de l'Éternel est pour ceux qui le craignent et son alliance leur donne instruction. Je tourne constamment les yeux vers l'Éternel car il fera sortir mes pieds du filet. 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
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Jusqu'à ce qu'on leve le marché puis il commence à courir. 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C'est parce que l'encouragement, dans quelque soit circonstance, là, est très bien. 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
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Parce que ça qui est important dans la maison, c'est l'harmonie, c'est la relation. Il n'y a pas l'argent, mais il y a l'harmonie. 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

0: Céleste Père, éternel Roi du Tout-Puissant, nous avons entendu ta parole aujourd'hui. Tu nous as fait comprendre, éternel Roi, quelles sont nos responsabilités en tant qu'homme et en tant que femme. Et nous avons que nous ne sommes pas capables, éternel Roi, de faire ce que nous avons à faire sans toi. Comme le pasteur l'a indiqué, la spiritualité, c'est qu'est-ce qui est le fondement, la colonne vertébrale du mariage. Éternel du Tout-Puissant, beaucoup d'hommes ici, éternel Roi, n'ont jamais vraiment appris c'est quoi être un homme. Beaucoup de femmes n'ont pas vraiment appris c'est quoi être une femme. Nous descendons tout, éternel Roi, de nos grands-parents, de nos arrière-grands-parents, et leur faute du Tout-Puissant tombe sur nous. Et nous agissons selon les principes qu'ils ont eux aussi inculqués. Mais grâce à toi, éternel Roi, nous nageons dans la vérité, et la vérité, c'est Jésus-Christ, et nous sommes en Christ. Alléluia. Et ta parole, c'est la vérité. Et ta parole nous affranchit et nous libère et nous emmène à être mieux que ce que nous étions dans le passé. Car tu habites en nous par ton Saint-Esprit. Ce que nous te demandons en ce moment même, éternel Roi, c'est que ces paroles du Tout-Puissant ne soient pas négligées ni oubliées, mais appliquées dans notre vie. Que le Amen ne soit pas un Amen fictif, mais un Amen de pratique, afin que le monde voit que la famille chrétienne, alléluia, se tient debout. S'il y a des divorces, ce n'est pas ici que nous les rencontrons. S'il y a un manque d'unité, ce n'est pas ici que nous les rencontrons. S'il y a de la dissolution, ce n'est pas ici que nous les rencontrons. Car ici, c'est ton Église que tu as bâtie. Nous remettons, éternel Roi, ces paroles entre tes mains, mais nous les prenons à cœur. Alléluia. Et nous voulons faire de nos familles des familles respectueuses, des familles selon le modèle que tu as désigné dans ta parole. Fais de nous des exemples, afin que ceux qui voient comment nous gérons nos choses puissent trouver, éternel Roi, un remède en nous, sachant que tu habites en nous, éternel Roi. Nous te prions ça ainsi, dans le nom précieux de Jésus-Christ. Que l'homme ne sépare point ce que Dieu a uni. Partez en paix, que le Seigneur vous bénisse.
1: 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Nous t'a parlé côté que Moïse était pour son cri devant l'Éternel. Et il t'a dit, fais-moi voir ta gloire. M'a pli verset 18 à 23 matin, dans le même chapitre là. M'a pli encore. Exode 33, versets 18 à 23. Moïse dit, fais-moi voir ta gloire. L'Éternel répondit, je ferai passer devant toi toute ma bonté et je proclamerai devant toi le nom de l'Éternel. Je fais grâce à qui je fais grâce. Et miséricorde à qui je fais miséricorde. L'Éternel dit, tu ne pourras pas voir ma face, car l'homme ne peut me voir et vivre. L'Éternel dit, voici un lieu près de moi. Tu te tiendras sur le rocher, quand ma gloire passera, je te mettrai dans le creux, dans un creux du rocher, et je te couvrirai de ma main jusqu'à ce que j'aie passé. Et lorsque je retournerai ma main, tu me verras par derrière, mais ma face ne pourra pas être vue. La gloire de l'Éternel. Gloire à toi, Seigneur, nous te louons, nous te célébrons. Seigneur, nous applaudis majesté au matin. Merci de ce que vous rassemblez nous dans la place, dans le but pour bénir nous. Merci pour présence, Seigneur, qui scellez service ça à chaque étape. Et merci dans la matinée ça. Pour ce moment, ça, nous pourrons le passer ensemble dans la méditation de ta parole. Nous demandons une révélation spéciale pour chaque monde. Ah, gloire à toi, Père. Nous demandons pour illuminer les yeux de notre cœur, notre intelligence, afin que Seigneur Dieu nous capable Seigneur Dieu recevoir un dépôt spécial pendant quelques minutes ça que nous allons passer ensemble. Nous demandons pour parole ou adresser de manière particulière et individuelle à chaque monde qui est présent là à ma terre. Nous demandons Seigneur Dieu un toucher tout neuf. Nous demandons une onction tout neuf matin. Une onction fraîche. Alléluia, gloire. Permettre, Seigneur Dieu, que parole ou lui capable nourrir. Permettre que parole ou lui capable guérir. Permettre que parole ou lui capable sanctifier et purifier. Et Seigneur, fais éclater ta gloire. Dans le nom de Jésus, tout honneur pour lui-même. Toute gloire au siècle des siècles. Amen. Merci, au capable Chita. La gloire de l'Éternel. La gloire de l'Éternel. Est-ce qu'on connaît qui sa gloire, mon Dieu? Est-ce qu'on j'en moi ça? Posez ta question ça matin. Est-ce que nos vies parlent ou j'en moi gloire, mon Dieu? Est-ce qu'on connaît sa gloire là? Est-ce qu'on a une expérience de la gloire de Dieu? Non, la Bible. C'est comme si nous, dans chaque livre, il fait mention de la gloire de Dieu. Ce n'est pas que nous parlons souvent de lui. Expression sortie souvent dans la bouche. Non? Et là, nous voulons louer, mon Dieu, nous dit gloire à Dieu. Mais est-ce que vous avez moyen de décrire la gloire de Dieu? Est-ce que c'est quelque chose de visible? Est-ce que la gloire de Dieu dont il est question dans le passage, ça, est toujours d'actualité, je veux dire? Est-ce que la gloire de Dieu se manifeste encore à ses enfants? La gloire de l'Éternel. Eh bien, cette expression de la gloire de Dieu que nous voulons font-ils dormir sous le matin? Hein? Si nous considérons plusieurs passages qui mentionnaient la gloire de Dieu, c'est comme si l'idée pas nous, sans nous pas faire trop gros théologie, nous t'a dit, bon, quel est l'idée là-dedans, le rayonnement? Quel est l'idée là-dedans, le éclat? Le éclat qui surnaturel. Le éclat qui pas habituel. Quel est le bon Dieu manifesté li en gloire, li brillé. Semblait que à chaque fois on mentionnait la gloire de Dieu, gagne une activité qui fait qui t'a même voulu aveugler monde qui dans présence bagaille ça. La gloire de Dieu. La première fois que la gloire de Dieu était manifestée au peuple d'Israël, c'est pendant que y était grand goût. Et puis, il a traversé le désert, là. Et puis, il a commencé à demander manger. Et puis, il a fait connaître que Dieu fait tomber du ciel la manne. Imaginez de la nourriture, littéralement, qui a tombé sorti dans le ciel. Et là, Exode 16, le verset 10, il dit comme ça que le manne a commencé à tomber. Dans le moment précis que manne a tombé, hein. Il a dit, Aaron parlait à toute l'assemblée des enfants d'Israël. Et puis, quand il a cherché, quand il a mis côté sa sortie, ils se tournèrent du côté du désert. Et voici, la gloire de Dieu parut dans la nuée. Ça veut dire, non seulement mon Dieu fait manger, tomber, sauter dans le ciel, là, ça sont bagaille qui beaucoup chôme fait, ciel va qu'à faire manger. Mais non seulement on va manger à tomber dans le ciel là, et puis Dieu fait gloire lui paraître dans le nuée qui qu'on a pas accompagné, et puis il signe un miracle là. Amen. Amen. Ça, c'est une manifestation extraordinaire de la gloire de Dieu. Gloire à Dieu, lorsque Moïse se retrouva plus tard sur le mont Sinaï pour recevoir la loi, il dit le passage là, la gloire de l'Éternel demeurait sur cette montagne. La gloire de l'Éternel demeurait sur cette montagne. Elle était couverte par la nuée pendant 6 jours. Et c'est en dedans de nuée, côté la gloire a manifesté, que bon Dieu relève Moïse. Il dit, l'Éternel l'appela du milieu de la nuée. La gloire sur la nuée était comme le feu dévorant, cap crépité sur le sommet de la montagne, qui était visible non seulement à Moïse, mais au peuple d'Israël. La gloire est visible. Dieu qui a rendu gloire lui visible. La gloire est visible. Vous voyez, là, moi, pasteur Ronel, gloire à Dieu. 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Amen. Je suis content, oui, non. La gloire de Dieu, la gloire de Dieu est visible. Lorsque le tabernacle fut achevé, il dit que la nuée couvrit la tente de la rencontre, la tente d'assignation. Et on dit que la gloire de l'Éternel remplit tabernacle. La gloire de l'Éternel tellement remplit tabernacle, il dit que Moïse pas qu'à rentrer dans tente là. Il fait une fête, construction tabernacle. Et puis qu'on y a bon Dieu descend gloire lui. Bon Dieu tellement descend gloire lui dans dimension que Moïse qui finit achever œuvre là, pas qu'à rentrer dans tente là. Parce que gloire lui remplit en dedans tabernacle. Ça, c'est l'Exode 40. Il dit la présence de Dieu y demeurait. Donc Moïse pas qu'à rentrer. Dans Lévitique, le chapitre 9, le verset 11, il dit que la gloire de l'Éternel se manifesta au moment où Aaron offrit pour la première fois le sacrifice d'action de grâce. La gloire de l'Éternel. La gloire de l'Éternel. Il dit que le sacrifice a fini offert encore à nouveau. Moïse avec Aaron obligé courir sortir. Parce que gloire mon Dieu envahit en dedans. Peuple avant les yeux, lui ouais flèche gloire mon Dieu qui remplit en dedans et puis on dit tout le monde couche vent à terre. Alléluia. Et puis on commence à bailler mon Dieu, gloire. Regardez là, l'esprit m'entend de crier gloire là. Mande assemblée à crier gloire. Attendez, est-ce qu'on veut la gloire mon Dieu matin? Anticipez ça, crier gloire. Alléluia. 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Dans l'autre occasion, quand tu es assemblé à tes soifs. La soif t'a torturé. Et puis, ils ont commencé à crier by Moïse avec Aaron. Ils ont dit, pour qui ça nous mène dans le désert pour soif tuer? Ils ont commencé à plaindre et à crier. Ils ont dit, Moïse et Aaron allent devant tant d'assignation. Amen. L'autre expression pour tant d'assignation, c'est la tente de la rencontre. Parce que chaque fois, il y a besoin de l'Éternel, c'est là qu'il y a plongé. Maintenant, nous pensons nous dans l'attente d'assignation. Nous venons pour nous rencontrer, mon Dieu, dans sa gloire. Dans sa gloire. Volonté, mon Dieu, c'est que gloire manifeste dans la vie. Amen. Bon Dieu, pas vlo simple. Bon Dieu, vlo extraordinaire. Parce que c'est là où, pour le monde, nous sommes liés. Amen. Et puis, on dit, mais bon, puisque le peuple a crié comme ça, on a le côté. L'Éternel. Et puis, il y a le devant en d'assignation, et puis, il y a plané à terre. Il y a petit bon Dieu, font gens pour nous. Peuple a soif, nous-mêmes, nous pas gain de l'eau pour nous balboire. Et dans l'occasion, ça, la gloire de l'Éternel descend. Et puis, il dit Moïse, je vais le faire de l'eau sur nos roches. Amen. Dit Moïse, allez, gloire à Dieu. Et puis il dit, on va frapper Rocher. Et puis de l'eau a sauté là-dedans. Parce que le peuple n'a pas écouté de l'eau pour le sortir. Toute zone aride. D'après eux, c'est l'homme qui a mené au vin pour là. Mais Dieu va le montrer côté mieux. Amen. De l'eau. Et puis quand il y a Moïse al devant Rocher, indiqué, et puis il frappe. Il a dit de l'eau jaillit. Alors là, il dit de l'eau jaillit. Ça veut dire que c'est pour un petit filet de l'eau. C'est pour un petit filet de l'eau. Attendez. Pour de l'eau sortir dans le rocher, pour pour l'abreuver 600 000 hommes. 600 000 hommes. Si nous additionnons les femmes et les enfants, nous avons environ 2 millions. Hein? Deux personnes. De l'eau saute dans la roche pour abreuver cette population innombrable. Ça, c'est la gloire de Dieu. Et maintenant, je me sens inspiré pour me dire, il est le même hier. Il est le même hier. Aujourd'hui et éternellement. 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Que la lumière soit et la lumière fut. Que des poissons dans la mer, poissons paraissent dans la mer. C'est qu'on s'allie, Dieu dit. Si mon Dieu dit un seul mot matin en envie, toutes circonstances là vont changer. Daniel dit, il change les temps et les circonstances. Les temps et les circonstances. Ça veut dire que, non, mon Dieu, nous ne pas dépendre des temps. Mon cap servi, mon Dieu, pas dépendre de l'époque qui a vivre. Mon cap servi, mon Dieu, pas dépendre de circonstances environnantes. Mon cap servi, mon Dieu, il y a des droits sous temps. 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Amen. Donc, il change tant. Il change circonstance. Cela est aussi vrai que il change circonstance pour Ananias, Miskaël et Azaria. Parce que selon circonstance, selon position au pays, il était doué périr avec les autres sages. Amen. Mais parce que je suis intercesseur, parce que j'ai contact avec le ciel, j'ai changé ces circonstances-là. Et même là, j'ai été prêt à la guerre dans la fournaise. Amen. Fournaise n'a pas de camarade. Remarquez bien, fournaise n'a boulé l'autre monde qui jetait. Mais il n'y a pas de gagner. Donc, maintenant, pas n'importe qui monde. Si vous êtes mon Dieu, vous êtes mon extraordinaire. De l'eau saute dans la roche pour la population. Ça. Tout passage ça a montré nos manifestations de la gloire de l'Éternel et ça son bagage expérimental. 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Ça c'est pour une définition par des vocables, mais ça son bagage mon Dieu vive et pour qu'à comprendre. La gloire en hébreu, c'est le mot kabod. Et mot kabod là, il voulait dire poids. Ça veut dire la gloire, les loups. La gloire est un poids. La gloire, les loups. les mots qui expriment poids en hébreu, ils ne pas dire un poids simple, mais ils veulent dire un poids écrasant. Ils disent que la gloire, si vous ne faites pas attention, vous allez écraser. Parce que nous. Donc, la gloire, l'elle manifestée, l'y aveuglé. L'y a nous pitié. Dans la présence de la gloire de Dieu. En grec, moi, c'est doxa. On connaît tout le temps chanter doxologie. Gloire à Dieu, notre Créateur. Gloire à Christ, notre Rédempteur. Gloire à l'Esprit Consolateur. Louange et gloire au Dieu Sauveur. Son appel à la gloire, oui, la doxologie. Doxa, c'est même moi. Qui traduit kabod là en hébreu. Lui montrer une opinion. Lui montrer un jugement. Mais ce n'est pas un mauvais jugement.

C'est là que vous l'avez croisé, oui. La gloire de Dieu descend. Vous sentez ou misérable. Vous sentez ou pas rien. Amen. Devant la gloire de Dieu. Il faut sentir, amen, comme humble. L'on a considéré la grandeur de la gloire, la magnificence de Dieu dans son intervention pour un monde qu'en cours. Le cri d'un homme, fais-moi voir ta gloire. Le cri d'un serviteur, gloire ça, Israël te le kabod Yahovah. Moïse désirait la gloire de Dieu. Ça fait me sentir, il était sous monde, il était au sein de la gloire. Parce qu'elle dit, gloire là t'a couvri le sommet de la montagne pour 6 jours. Pendant tout le temps ça, Moïse était en présence de mon Dieu. Donc il arrivait dans un moment ça, côté que mon Dieu fâché, hein, après incident, Vaudan là. Et puis qu'on y a dit, fais-moi voir ta gloire. Parce que moi, je m'en dois pour déplacer avec moi. Ou dis-moi, je serai avec toi. 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Vous devez, Seigneur, être avec nous parce que mon peuple avec moi. 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Parce que si tu ne manges pas toi-même avec nous, qui signe m'a gagné? 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Fais-moi voir ta gloire. En d'autres termes, bonne approbation. 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Bonne approbation pour déplacement ça. Bonne approbation pour mission ça. Parce qu'il ne s'agit pas seulement de moi. Il s'agit de tout peuple. 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

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La journée est posée déjà. Toutes conditions réunies, on va rendre ça bloqué. 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Je sens que le matin, il y a un monde qui a besoin de gloire, mon Dieu. Il y a un monde qui vient là avec une soif. 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Mais m'a besoin de bon Dieu dans la vie. 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Expérience personnelle de la gloire de Dieu nous changer le cours de votre vie. 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Comment on crie dans la vie avec bon Dieu? 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Maintenant, mon Dieu, disposé, fais avec nous connaître. C'est moi, mon Dieu. C'est moi, mon Dieu. Oui, mon Dieu. Ils sont, mon Dieu, extraordinaire. Pendant que je parlais avec vous à cet esprit, déposé dans l'esprit, une expérience. C'est le même parcours, ça. Après avoir quitté l'Égypte, Israël n'a pas avancé. Israël a dépassé le lieu qui est le pays à Yot là. Il est arrivé à l'autre bord. Quand il est arrivé, il doit continuer. D'après calcul, du temps, si Israël continuait, Pharaon n'a pas joué, malgré le derrière abride abattu. Quand on songe, l'Éternel saute ridiculiser les dieux de l'Égypte avec les 10 plaies. Parce que chaque plaie te râle un dieu égyptien, il mettait une dollar. Dieu du Nil n'a pas de café, hein? Le fleuve l'a tourné sans. Dieu mouche pas de café, hein? Dieu crapaud pas de café. Il t'a adoré toute qualité. Crocodile l'a créé dans le Nil là. Tu as ouvert la bouche et puis il filtre toute l'eau, le verre normal. Ça va fait. Bon Dieu montre, c'est Dieu. The God of gods. 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Le Dieu des dieux. Il fait mal sérieux en Égypte. Peuple a pas avancé. Peuple a fini dépassé. Pas même passé dans la zone de la mer rouge. Il est arrivé à Sukkot. Donc, si vous avez un cap de l'époque, vous avez Sukkot en haut en tête. Et vous avez la mer rouge derrière. Vous avez Piaï Wot derrière. 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

0: Asseyez-vous, bien-aimés dans le Seigneur, nous avons une parole que nous voulons partager avec vous là. C'est les différentes images de merci. 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Les différentes images de merci. Dans 2 Corinthiens, chapitre 12, nous voulons lire quelques versets. Dans 2 Corinthiens, chapitre 12, qui va nous droit pour nous présenter à peuple Asseyez-vous. Les différentes images de merci. 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

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Il y a des bénédictions sur la tête du juste, mais la violence couvre la bouche des méchants. 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À l'Éternel la terre et tout ce qu'elle renferme, le monde et ceux qui l'habitent, car il l'a fondé sur les mers et a fermé sur les fleuves. Qui pourra monter à la montagne de l'Éternel, qui s'élèvera jusqu'à son lieu saint, celui qui a les mains innocentes et le cœur pur, celui qui ne livre pas son âme au mensonge et qui ne jure pas pour tromper. 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Mon fruit est meilleur que l'or pur et qu'on produit est préférable à l'argent. 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

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Un esprit de justice pour celui qui est assis au siège de la justice et une force pour ceux qui repoussent l'ennemi jusqu'à ses portes. 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Parce que ce n'est pas nous qui prions, mais c'est vous qui prions au travers de nous. Cet esprit, merci. 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Et chaque monde qui t'est branché ensemble avec nous, nous connaissons une récompense pour vous. Prière pas en vain. Tout le monde qui t'a plein dans le cœur, vous mettez un mot sous bouche, vous chantez, vous pardonnez. Alléluia. 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Dans le nom puissant de Jésus. Et dans le moment ça, Nabdou, merci pour planète là. 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Merci pour le Canada. Merci pour la restauration d'Haïti, la reconstruction d'Haïti. Merci pour le Canada, la protection pour le Canada. Merci pour l'Amérique. Merci pour les États-Unis. Merci pour le monde. Merci pour Israël. Merci Seigneur, que ton règne vienne. Que ton règne vienne. Que ta volonté soit faite sur la terre comme au ciel. Merci pour le pain quotidien. Merci pour ta présence. Merci pour la parole. Merci pour le sang de Jésus. Merci pour le salut. Merci pour ton enlèvement. Alléluia, le retour de Jésus. Merci pour ton enlèvement. Merci cet esprit. Qu'il en soit ainsi, bien-aimé. Alléluia, que la paix et la grâce de Dieu soient avec nous au nom de Jésus. Bon après-midi.

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Même je vois tes besoins plonger pour que l'herbe qui était sous l'île est capable de sortir afin que tu sois capable de venir sain, tu es capable de venir pur. Même si vous connaissez même, vous besoin plonger dans cette tête de Dieu afin que vous soyez capable de lever tout neuf en Jésus-Christ. 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

Jésus fait. 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Merci.

Évangile selon Luc, chapitre 13. En ce même temps, quelques personnes qui se trouvaient là racontaient à Jésus ce qui était arrivé à des Galiléens dont Pilate avait mêlé le sang avec celui de leur sacrifice. Il leur répondit, « Croyez-vous que ces Galiléens fussent de plus grands pécheurs que tous les autres Galiléens parce qu'ils ont souffert de la sorte ? Non, je vous dis. Mais si vous ne vous repentez, vous périrez tous également. » Ou bien ces 18 personnes sur qui est tombée la tour de Siloé et qu'elle a tuée, croyez-vous qu'elles fussent plus coupables que tous les autres habitants de Jérusalem ? Non, je vous le dis. Mais si vous ne vous repentez, vous périrez tous également. Il dit aussi cette parabole. Un homme avait un figuier planté dans sa vigne. Il vint pour y chercher du fruit, et il n'en trouva point. Alors il dit au vigneron, « Voilà 3 ans que je viens chercher du fruit à ce figuier, et je n'en trouve point. Coupe-le. Pourquoi occupe-t-il la terre inutilement ?» Le vigneron lui répondit, « Seigneur, laisse-le encore cette année. Je creuserai tout autour, et j'y mettrai du fumier. Peut-être à l'avenir donnera-t-il du fruit, sinon tu le couperas. » Jésus